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Ce soir, j'aimerais envoyer un beau bonjour à toute la magnifique équipe du Ranch Cameyan à Saint-Christophe d'Arthabasca. Cours d'équitation, randonnée, activités avec les chevaux, équitation thérapeutique font partie de ce qui est proposé sur place. Puis en même temps, je souhaite une excellente soirée à Marco, à Maude, Emilia aussi là, et à tous ceux et celles qui prennent soin des chevaux.

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4: 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Le jeune conducteur impliqué dans une embardée mortelle survenue à Plessisville en mai 2025 écope de 12 mois de mise sous garde. Dans sa décision, la juge Véronique Lemire souligne la gravité des faits ainsi que la témérité et le manque de jugement du jeune homme. Elle retient toutefois l'absence d'antécédents et sa reconnaissance de culpabilité. La couronne, qui réclamait une peine plus sévère, n'exclut pas de porter la décision en appel. L'UPA du Centre du Québec et la MRC d'Arthabasca dénoncent la lourdeur administrative qui retarde la reconstruction de la ferme Valère à Saint-Valère. Un an après l'incendie de son étable, la famille Hébert attend toujours les autorisations nécessaires pour reprendre ses activités. L'entreprise, qui est privée de revenus depuis l'incendie, doit notamment composer avec les règles liées aux zones inondables. L'UPA et la MRC demandent au prochain gouvernement d'intervenir rapidement. Le maire de Victoriaville, Vincent Bourassa, demande au prochain gouvernement du Québec de donner plus de latitude aux municipalités. Il souhaite notamment qu'une plus grande part du plan québécois des infrastructures leur soit consacrée. M. Bourassa propose notamment la création d'un fonds d'investissement pour les infrastructures afin d'aider les villes à financer leurs projets. Côté météo, ce soir, risque d'averse avec une température autour de 18 degrés. Cette nuit, ciel variable avec une température de 12 degrés. Et demain, toujours un ciel variable avec un mercure avoisinant les 21 degrés.

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Bon mercredi tout le monde, c'est Ali Bombardier qui vous accompagne. J'espère que ça va bien puis votre semaine elle se passe très bien là. 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
8: Voici vos nouvelles, Arsenal Média. Le jeune conducteur impliqué dans une embardée mortelle survenue à Plessisville en mai 2025 écope de 12 mois de mise sous garde. Dans sa décision, la juge Véronique Lemire souligne la gravité des faits ainsi que la témérité et le manque de jugement du jeune homme. Elle retient toutefois l'absence d'antécédents et sa reconnaissance de culpabilité. La couronne, qui réclamait une peine plus sévère, n'exclut pas de porter la décision en appel. L'UPA du Centre du Québec et la MRC d'Arthabasca dénoncent la lourdeur administrative qui retarde la reconstruction de la ferme Valère à Saint-Valère. Un an après l'incendie de son étable, la famille Hébert attend toujours les autorisations nécessaires pour reprendre ses activités. L'entreprise, qui est privée de revenus depuis l'incendie, doit notamment composer avec les règles liées aux zones inondables. L'UPA et la MRC demandent au prochain gouvernement d'intervenir rapidement. Le maire de Victoriaville, Vincent Bourassa, demande au prochain gouvernement du Québec de donner plus de latitude aux municipalités. Il souhaite notamment qu'une plus grande part du plan québécois des infrastructures leur soit consacrée. M. Bourassa propose notamment la création d'un fonds d'investissement pour les infrastructures afin d'aider les villes à financer leurs projets. Côté météo, ce soir, risque d'averse avec une température autour de 18 degrés. Cette nuit, ciel variable avec une température de 12 degrés. Et demain, toujours un ciel variable avec un mercure avoisinant les 21 degrés.
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3: Voici vos nouvelles, Arsenal Média. Le jeune conducteur impliqué dans une embardée mortelle survenue à Plessisville en mai 2025 écope de 12 mois de mise sous garde. Dans sa décision, la juge Véronique Lemire souligne la gravité des faits ainsi que la témérité et le manque de jugement du jeune homme. Elle retient toutefois l'absence d'antécédents et sa reconnaissance de culpabilité. La couronne, qui réclamait une peine plus sévère, n'exclut pas de porter la décision en appel. L'UPA du Centre du Québec et la MRC d'Arthabasca dénoncent la lourdeur administrative qui retarde la reconstruction de la ferme Valère à Saint-Valère. Un an après l'incendie de son étable, la famille Hébert attend toujours les autorisations nécessaires pour reprendre ses activités. L'entreprise, qui est privée de revenus depuis l'incendie, doit notamment composer avec les règles liées aux zones inondables. L'UPA et la MRC demandent au prochain gouvernement d'intervenir rapidement. Le maire de Victoriaville, Vincent Bourassa, demande au prochain gouvernement du Québec de donner plus de latitude aux municipalités. Il souhaite notamment qu'une plus grande part du plan québécois des infrastructures leur soit consacrée. M. Bourassa propose notamment la création d'un fonds d'investissement pour les infrastructures afin d'aider les villes à financer leurs projets. Côté météo, ce soir, risque d'averse avec une température autour de 18 degrés. Cette nuit, ciel variable avec une température de 12 degrés. Et demain, toujours un ciel variable avec un mercure avoisinant les 21 degrés.
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Bon mercredi tout le monde, c'est Ali Bombardier qui vous accompagne. J'espère que ça va bien puis votre semaine elle se passe très bien. 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
3: Voici vos nouvelles, Arsenal Média. Le jeune conducteur impliqué dans une embardée mortelle survenue à Plessisville en mai 2025 écope de 12 mois de mise sous garde. Dans sa décision, la juge Véronique Lemire souligne la gravité des faits ainsi que la témérité et le manque de jugement du jeune homme. Elle retient toutefois l'absence d'antécédents et sa reconnaissance de culpabilité. La couronne, qui réclamait une peine plus sévère, n'exclut pas de porter la décision en appel. L'UPA du Centre du Québec et la MRC d'Arthabasca dénoncent la lourdeur administrative qui retarde la reconstruction de la ferme Valère à Saint-Valère. Un an après l'incendie de son étable, la famille Hébert attend toujours les autorisations nécessaires pour reprendre ses activités. L'entreprise, qui est privée de revenus depuis l'incendie, doit notamment composer avec les règles liées aux zones inondables. L'UPA et la MRC demandent au prochain gouvernement d'intervenir rapidement. Le maire de Victoriaville, Vincent Bourassa, demande au prochain gouvernement du Québec de donner plus de latitude aux municipalités. Il souhaite notamment qu'une plus grande part du plan québécois des infrastructures leur soit consacrée. M. Bourassa propose notamment la création d'un fonds d'investissement pour les infrastructures afin d'aider les villes à financer leurs projets. Côté météo, ce soir, risque d'averse avec une température autour de 18 degrés. Cette nuit, ciel variable avec une température de 12 degrés. Et demain, toujours un ciel variable avec un mercure avoisinant les 21 degrés.
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1: Comment ça va, ma gang de vous autres? Il est 5h58, maintenant 5h59. C'est tout le temps comme ça, à la seconde près, à tous les matins. Tommy Coderre qui est avec vous dans On part ça de même, sur les ondes de Vivant, un petit peu partout à travers le centre du Québec. Salut d'un côté, salut comme de l'autre. La gang qui est sur la route aussi, qui nous écoute en direct du site internet de la station. Tous les moyens sont bons de bien commencer la journée, puis vous avez choisi la meilleure manière, je vous le dis tout de suite. On est à 9 ce matin, c'est un peu frisquet, par contre, pour de vrai, on attend une belle journée. 22 degrés attendus aujourd'hui, 25 ressentis avec l'humidex, des alternances soleil nuages. Fait que quand même, c'est à peu près une belle journée d'été avec un peu de nuages. Ce soir, cette nuit, autour de 11, pour demain 19, 6 dans la nuit. Et pour le week-end, c'est un copier-coller côté température, c'est-à-dire 19 le jour, 8 la nuit. Par contre, samedi, c'est du soleil et dimanche, c'est nuageux. On s'en va en musique pour bien démarrer la journée avec Louis-Adrien Cassidy, On n'arrête pas, les deux frères et Gabriel Fredette qui s'en viennent avec Qu'est-ce que tu dirais et Le bon choix, respectivement. Et tout de suite après, on fait notre grand tour de l'actualité. Hein, vous le savez, comme à tous les matins, aux alentours là, de 6h08, 6h07. Ça s'en vient, toujours à Vivant.

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1: On y va avec notre tour de l'actualité ce matin. Quand même, beaucoup de nouvelles, vous allez voir. C'est chargé, c'est chargé. Je vous invite à lever le son, à être attentif, attentive. On y va, on va commencer par un record de personnes traitées pour prévenir la rage. On a près de 900 personnes au Québec seulement là, qui ont reçu des médicaments pour les protéger de la rage après avoir été en contact avec un animal potentiellement infecté. On le rappelle, c'est pas systématiquement là, un cas de rage. Jusqu'ici, là, en 2026, c'est un record. Ça démontre que la rage du raton laveur là, est une inquiétude qui est grandissante dans la population, particulièrement là, dans le sud du Québec. Ce sont les mots du docteur Nicolas Brousseau, qui est médecin spécialisé en médecine préventive à l'Institut national de santé publique du Québec. Le journal qui a obtenu des données là, auprès du ministère de la Santé et des services sociaux qui démontre que 888 individus ont récemment reçu là, des traitements là, contre la rage depuis début 2026. C'est une augmentation de 330% depuis 2023 où on avait seulement là, 206 personnes qui avaient été traitées de manière préventive. Et là, on parle de 2026, mais c'est loin d'être terminé l'année, on s'entend. Là. La rage qui continue de gagner du terrain là, auprès des ratons laveurs, mais aussi de d'autres animaux. Là. On parle entre autres des moufettes, des renards et tout ça. Là. Faites attention, on la nomme ainsi, mais ça se limite pas aux ratons laveurs, soit dit en passant. Là. C'est pas écrit dans la nouvelle ce matin, mais c'est un fait quand même. Le Québec est aux prises donc avec un foyer d'infection là, avec 205 ratons laveurs qui ont un diagnostic là, depuis le début de l'année. Dans la seule journée d'hier, il y a 19 cas qui se sont rajoutés à ceux qui figuraient sur le site du gouvernement du Québec. Par comparaison, l'Ontario rapporte seulement 61 cas pour 2026. Donc, c'est vraiment ici, là, au Québec, où on en a beaucoup, beaucoup. Les animaux infectés qui peuvent montrer des signes d'agressivité, attaquer les humains aussi. Pour la première fois, d'ailleurs, il y a 2 chats qui ont été infectés en juillet et les animaux là, s'en sont pris là, à au moins 3 personnes, dont un enfant, qui ont tous reçu, d'ailleurs, des traitements préventif appelé prophylaxie post-exposition. Le docteur Brousseau qui encore une fois précise que le protocole d'intervention consiste à 4 injections. C'est en 2 semaines. La première dose qui est administrée dès la salle d'urgence. Là, dès que le contact a été fait, il faut se rendre aux urgences pour commencer le traitement. La bonne nouvelle, c'est que l'efficacité du traitement, c'est de 100%. Donc, on rappelle là, que la transmission de la rage entre un animal terrestre et un humain, c'est excessivement rare. Le dernier cas là, remonte à 1967 en Ontario. Donc, on doit continuer d'être prudent et faire de la prévention parce que ça peut arriver, mais c'est des cas rares quand même. Il y a une inquiétante vague d'incendies criminels qui vise des dizaines de restaurateurs de Lanaudière et des Laurentides. Ceux dont le commerce là n'a pas encore été la proie des flammes sont terrifiés là, pour l'instant parce que depuis 2021, il y a 14 incendies criminels de restos et de bars qui ont été recensés uniquement dans la MRC de Montcalm dans Lanaudière. C'est fou. Le territoire là qui regroupe notamment Saint-Lin-Laurentide, Saint-Calixte, Sainte-Julienne aussi, c'est l'endroit où il y en a eu le plus au Québec, selon les données de la SQ. Tous les clients là, qui rentraient disaient « Est-ce que vous avez peur de vous faire brûler et tout ça? » Puis c'est sûr que la réponse est oui. Hein. Ce qui devait arriver arriva malheureusement pour une propriétaire de restaurant là, portugais. Son commerce, qui était établi depuis un an, a été complètement détruit en avril dernier. Cette nuit-là, 2 autres établissements aussi dans un rayon de quelques kilomètres, soit le Dickens de Sainte-Julienne et le Pizza Salvatore de Rawdon ont été visés aussi par des incendiaires. L'émission JE, d'ailleurs, qui sera diffusée ce soir à TVA à 19h30, a pu mettre la main là, sur des images de caméras de surveillance inédites dans cette série de crimes-là. Donc, si jamais ça vous intéresse, vous allez pouvoir écouter ça ce soir. La vague de méfaits qui semble s'étendre, soit dit en passant, à 50 km de là, le long de la route 117 dans les Laurentides, les incendies qui se multiplient entre Val-Morin et Val-David. C'est triste comme situation. D'ailleurs, on a vécu quelque chose de similaire du côté de Montréal, il n'y a pas si longtemps que ça. Je trouve ça dommage. Puis j'ai hâte de comprendre pourquoi, en fait, les gens font ça, tout simplement. Il y a un Israélo-Canadien qui a grandi à Montréal, qui vient d'être condamné en Allemagne pour avoir trempé dans une grosse et vaste fraude financière internationale qui aurait permis de voler jusqu'à 1,5 milliard de dollars partout à travers le monde. Il s'appelle Shea Benhamou. Il dirigeait Airsoft, une société israélienne là, qui a conçu un logiciel taillé presque sur mesure pour pour alimenter là, plus de 500 fausses plateformes d'investissement. Ça a commencé en 2015 jusqu'en 2023. Airsoft qui était significatif. À un certain moment, là, on pouvait pas bouger dans l'industrie sans la coopération d'Airsoft. C'est ce qu'explique l'avocat israélien là, Sagiv Rotenberg, qui a présenté là, des accusés dans une quinzaine de dossiers là, de fraude liés à ce logiciel-là. Le bureau d'enquête et 9 médias européens là, qui ont enquêté pendant 6 mois sur cette entreprise-là sous la direction là, du réseau European Investigative Collaboration. On a réussi là, à obtenir des documents judiciaires, bancaires, d'entreprises venues de l'Allemagne, de France, de Chypre, d'Israël, réaliser des entrevues là, avec des victimes un petit peu partout à travers le monde. C'est un projet qui était baptisé Fake Trade. Mais bon, il y a plusieurs milliers de personnes là, qui ont été fraudées un petit peu partout à travers la planète. Juste au Canada, on parle de pertes là, d'au moins 11,7 millions là, selon les données très particulières du Centre antifraude du Canada. Il y a une grosse manifestation contre l'intelligence artificielle qui s'est déroulée du côté de Montréal et qui a dérapé totalement. Manifestation qui s'est tenue hier soir en marge de la rencontre internationale sur l'intelligence artificielle. Événement qui était organisé pour dénoncer l'enfer de l'IA qui a entraîné là, donc une altercation musclée entre un manifestant et des policiers du service de police de la ville de Montréal, la SPVM. Il y a plusieurs centaines de manifestants qui se sont rendus dans les rues après avoir quitté le palais de congrès là, où se tenait le grand rendez-vous là, consacré à l'intelligence artificielle. On a marché dans les rues du centre-ville pour dénoncer les risques associés à cette technologie-là. Les policiers de la SPVM qui ont mis fin à la manifestation, dispersé la foule en soirée. Mais tu sais, vers 17h, les manifestants étaient rassemblés dans le secteur du quartier des spectacles. Après avoir marché là, pendant plusieurs heures, le parcours qui était prévu a été modifié. Il y a des gens qui ont déplacé des barrières là, pour continuer leur marche. Puis c'est à ce moment-là qu'il y a une altercation là, assez intense qui a éclaté entre des policiers et certains manifestants à l'angle des rues Sainte-Catherine et Jeanne-Mance. Les policiers qui tentaient là, d'encadrer le mouvement de la foule. Il y a un homme qui a notamment été maîtrisé au sol par 5 policiers, rien de moins. Des gaz lacrymogènes qui ont été lancés par la SPVM pour disperser la foule. Dans la foule, d'ailleurs, il y avait des manifestants qui portaient des masques, ce qui est complètement interdit et illégal là, pendant des manifestations dans la province. La présence policière qui était renforcée évidemment par mesure préventive hein, parce que la veille, les bureaux de l'Institut québécois d'intelligence artificielle MILA avaient été la cible d'une dizaine de vandales avec des graffitis évidemment sur le bâtiment là où on pouvait lire. Et attention à vos oreilles, fuck AI tout simplement. L'inquiétude financière des ménages confrontés là, à des fortes pressions inflationnistes. On a incité donc le Dollarama là, à relever ses prévisions de croissance pour l'exercice qui est présentement en cours. Le détaillant québécois là, qui prévoyait une hausse annuelle de vente des magasins là, comparable à 4,5% comparativement à sa cible de mars 2026 de 3 à 4%. Donc, ça continue évidemment d'être de plus en plus populaire. La direction de Dollarama là, qui a augmenté son nombre de succursales. Là. On est passé de 60 à 70 à peu près nouvelles ouvertures de magasins en prévision à maintenant 65 à 75 pour l'exercice 2027. Donc, est-ce qu'on va avoir des nouveaux magasins Dollarama qui vont apparaître dans le centre du Québec? Fort probablement. On va parler un petit peu de l'affrontement des chefs là, qui s'est déroulé hier. Le chef péquiste Paul Saint-Pierre Plamondon qui s'est retrouvé dans la mire de ses adversaires, particulièrement là, de Christine Fréchette, qui a multiplié les attaques contre l'opinion souverainiste. Le bilan de la CAQ qui a toutefois là, revenu hanter encore une fois là, évidemment la première ministre sortante. Donc d'entrée de jeu, ça s'est présenté là, sur les ondes de nouveau. Christine Fréchette qui a tenté d'ébranler le projet de PSPP en soutenant qu'une démarche référendaire s'entraînerait de l'incertitude. Et puis bon, on s'est lancé des flèches par-ci, par-là là, pendant pas mal toute la soirée. Si vous voulez plus de détails sur ce qui s'est passé, évidemment, je vous invite à lire l'actualité ce matin. On va faire un petit peu d'international en parlant des États-Unis très rapidement parce que c'est assez important ce qui se passe. Donald Trump qui a de nouveau renchéri dans la démesure hier. On a menacé de couper ses échanges commerciaux là, avec l'Union européenne au grand complet si le Canada faisait là, partie de celle-ci là, en devenant le premier membre associé. Ce serait une sortie qui tient pas la route, en fait, selon un politologue. C'est totalement absurde de penser comme ça, tout simplement. Là, on veut couper définitivement les relations avec le Canada. Déjà, les échanges qui deviennent de plus en plus difficiles avec les tarifs et tout ça. Et puis là, Donald Trump qui voudrait couper totalement les échanges avec l'Union européenne au grand complet, c'est irréaliste. Ce serait de la folie là, côté politique, mais aussi côté financier là, pour les États-Unis. Ce serait la débandade. Donc, c'est très improbable là, que Donald Trump ait de l'avant là, avec ces menaces-là. Mais quand même, ça reste les États-Unis. On ne sait jamais ce qui pourrait arriver. D'ailleurs, le Canada qui fait pas encore partie de l'Union européenne là, en tant qu'associé. Donc, ce sont pour l'instant là, encore que des menaces, mais ça a fait énormément réagir, bien évidemment. Je pense que ça fait pas mal le tour. Je vous prendrai pas plus de temps que ça ce matin. 6h19 minutes, on a fait le tour de l'actualité. On y va avec nos déjà pour quelque chose about you. It qui commence à avoir de l'âge, mine de rien. Olivier Dion aussi qui s'en vient avec Sortir de l'ombre, toujours à Viva. Bon matin.

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1: On est avec Louis-Philippe Arnoirel en studio parce qu'il se passe quelque chose d'assez spécial là, ce matin. Vas-y.
2: Oui, exact. En fait, le service 911 est perturbé ce matin. Si jamais vous avez besoin d'appeler pour les secours, pour la police, pour les pompiers, pour les ambulances ou peu importe, là, ce qu'on signifie, c'est que c'est un problème technique qui affecte l'acheminement des appels qui sont reçus. Puis là, il y a la Sûreté du Québec qui l'a signifié, mais toutes les régies intermunicipales de police, le SPVM à Montréal, la police de l'Ontario qui font état là, de bugs qui se passent en ce moment. Alors, simplement pour... oui, mais c'est en train de se rétablir, là, de ce que je comprends. Okay. Il y a certains postes de police qui ont commencé à dire, OK, c'est en train de revenir tranquillement. Dans le cas du centre du Québec, là, si jamais vous avez besoin d'appeler la Sûreté du Québec dans ce cas-ci, ouais. Là, on rappelle qu'on est rattaché du côté de Sherbrooke, donc ce serait le 819-564-1212 pour les prochaines heures. Là aussi, c'est en train de se rétablir, possiblement qu'à partir des prochaines heures, là, on va pouvoir retourner sur le 911, là, mais d'ici là, okay. Je rappelle au cas où, là, 819-564-1212 pour les besoins urgents.
1: Excellent. Donc, dans le fond, ce qui se passe, c'est que si vous appelez le 911, ça se peut que ça marche pas. C'est à peu près ça.
2: Ça ressemble à ça.
1: Puis, il y a comme le numéro que tu viens de donner qui est une alternative. Si jamais vous avez pas eu le temps de le prendre en note, textez-moi sur la messagerie, je vous l'enverrai, juste par prévention. Vaut mieux l'avoir puis que ça sert à rien que pas l'avoir. Puis là, finalement, il y a une urgence puis on se dit, oh mon Dieu, le 911 marche pas, qu'est-ce qui se passe ce matin? Merci Louis-Philippe. On retourne, nous, avec une petite interruption. Après ça, un petit tour rapide de la météo avec, évidemment, les informations locales aussi qui s'en viennent pour le début de la demi-heure. Ariane Moffat, Sale Barbe, Dua Lipa, tout ça, ça s'en vient musique, toujours à Viva. Bon matin.
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12: Bonjour, bon début de journée. Ici Claude Marquis, voici vos actualités. L'UPA du Centre du Québec et la MRC d'Arthabaska dénoncent la lourdeur administrative qui retarde la reconstruction de la ferme Valère à Saint-Valère. Un an après l'incendie de son étable, la famille Hébert attend toujours les autorisations nécessaires pour entamer la reconstruction de son bâtiment. L'UPA et la MRC demandent au prochain gouvernement d'intervenir rapidement pour la ferme Valère, mais aussi de revoir l'ensemble de ses façons de faire. Le jeune conducteur impliqué dans une embardée mortelle survenue à Plessisville en mai 2025 écope de 12 mois de mise sous garde. Dans sa décision, la juge Véronique Lemire souligne la gravité des faits ainsi que la témérité et le manque de jugement du jeune homme. Elle retient toutefois l'absence d'antécédents et sa reconnaissance de culpabilité. La couronne qui réclamait une peine plus sévère n'exclut pas de porter la décision en appel. La Fédération du préhospitalier du Québec se dit extrêmement déçue des dernières discussions avec le Conseil du Trésor. Le regroupement qui représente notamment les paramédics d'urgence Bois-Franc affirme que les engagements de Christine Fréchette n'ont pas mené à des gestes concrets. L'accès à la retraite et les salaires demeurent au cœur des négociations. Et l'ancien maire de Victoriaville, Antoine Tardy, se joint au conseil d'administration des Tigres à titre de vice-président. Il aura notamment pour mandat de soutenir la vision stratégique de l'équipe et de renforcer ses liens avec la communauté d'affaires. Il dit voir cette nomination comme un privilège de contribuer à l'avenir de l'organisation. C'est ce qui complète vos informations. 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
8: On se demande à quoi ça va ressembler aujourd'hui à Victo. Ben, quand même, c'est une belle journée qui nous attend. Des alternances soleil-nuages, donc moitié-moitié. On va espérer avoir plus d'éclaircies là, que de temps gris. Autour de 22, ressenti 25 pour la journée. C'est le fun. On va le prendre pendant que ça passe. Hein. Ce soir et cette nuit, autour de 11, quelques petits nuages qui devraient se dégager pour demain. Vendredi, on termine ça à 19, généralement ensoleillé. Et pour le week-end, première journée du soleil, 17. Et on reste dans les mêmes températures pour dimanche, mais avec des nuages.
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8: Juste rapidement comme ça, je voudrais ajouter aussi que il y a du brouillard ce matin à certains endroits là. Donc faites attention, si vous avez à prendre la route, ça pourrait être un petit peu réduit côté visibilité dépendamment de où on se déplace ce matin et vers quelle heure. Donc vaut mieux être plus visible que pas assez. J'ai un cheveu sur la langue, c'est tellement fatigant. Je suis pas capable de l'enlever, donc je vais l'enlever une fois que j'aurai fini de parler. Dans quelques minutes, on va parler du 48e Gala de la Disque, parce qu'il y a beaucoup, beaucoup d'artistes qui reviennent. C'est quand même fou. Dans toutes les catégories, là, il y a plusieurs nominations pour les mêmes noms, mais en même temps, c'est ça. Cette année, ça a été des gros booms. Des artistes qui ont fait énormément jaser. Autant à l'intérieur du Québec, du Canada, mais aussi à l'international. J'ai pas besoin de les nommer, mais il y en a deux avec ben des petits picots blancs et noirs sur le corps qui ont fait pas mal jaser. Hein? Un duo dont on n'a aucune idée de c'est qui réellement. J'ai pas besoin de les nommer. Vous savez exactement de qui je parle. Bref, je vous détaille tout ça. Qu'est-ce qui va se passer pour la disque dans quelques instants. Tout de suite après, Sale Barbe, Ginello Salé, Ariane Moffat aussi, avec Petite Joie qu'on va entendre à l'instant. Puis moi, en attendant, je vais essayer de m'enlever le cheveu que j'ai sur la langue parce que là, j'ai comme l'impression qu'il s'en va plus loin sur ma langue, puis je veux pas qu'il aille dans ma gorge parce qu'après ça, il est pogné là pour un méchant bout. Vous écoutez, on part ça de même.

C'est le moment de parler de la disque 6h40. La gang, on va avoir tout un événement. Pour de vrai. Je le rappelle, le premier gala va être animé encore une fois là par la savoureuse Sarah May. Ensuite, on a Claudine Prévost là, qui va animer le gala de l'industrie de la disque. Et finalement, le gala de la disque lui-même va être confié pour une troisième année consécutive à Pierre-Yves Roy Desmarais, qui est excellent. On va se le dire, là, il fait une méchante belle job. Donc, ben content de le voir là encore une fois. Puis, pas très surpris de le revoir à l'animation. Bref, on a découvert la programmation là dans les dernières heures, qu'est-ce qui va se passer, qui est nominé pardon pour les catégories de la disque cette année. Et puis c'est sans surprise là qu'on voit un petit peu partout Angine de Poitrine qui est en tête avec plus de 5 nominations. D'ailleurs, on a Freds, on a JF Posé, on a Les Louanges, on a Lou Adrienne Cassidy aussi qui sont juste derrière hein, avec beaucoup de nominations encore une fois cette année. Blue Jeans Bleu, les trois accords qui les suivent de très très près avec certaines catégories. Là. Donc, bon, ça risque d'être souvent les mêmes noms qu'on va revoir apparaître par-ci par-là, mais en même temps, c'est comme ça. C'est quand on fait un gros coup, un gros boom, je prends l'exemple de d'Angine de Poitrine là, qui a explosé à l'international, je prends l'exemple de JF Posé qui book sold out partout à travers le Québec tout le temps, même dans les festivals, c'est rempli à rebord. C'est pas surprenant qu'on les voit là, un peu partout. Je vous nomme les nominés. Juste pour la catégorie album de l'année, OK? On a Angine de Poitrine, on a JF Posé, on a Freds, on a Arpin Lépine aussi avec Lune Brune. Sinon, on a aussi des artistes variés là pour Dubois, biographie symphonique. Classe moyenne qui s'en vient avec leur album de 2025. Gabriel Fredette aussi, seul cette fois-ci. Greenwoods, qu'on a vu d'ailleurs au Centre du Québec cet été. Catherine Sans Regret, sans vraiment de surprise, encore une fois. Et finalement, Mario Pelcha avec Duo de mes 60 ans. Ça va être vraiment, vraiment fantastique. Il y a plein d'autres catégories, là, artistes de l'année, du côté rayonnement international, autochtones de l'année, féminines de l'année, masculins de l'année. Il y en a plein. Chansons de l'année, je peux bien les nommer. On a Angine de Poitrine avec Fabienque, Scotch and Poche de Bleu Jeans Bleu, Danson de Céline Dion, Tant pis pour elle de Charlotte Cardin, Extraordinaire de Freds, Ballon Sonde de JF Posé. Tu vois, moi, je suis quand même un petit peu surpris que ce soit Ballon Sonde, mais en même temps, pas tant que ça. J'aurais peut-être mis emmêlé dans ses cheveux. Mais Ballon Sonde, c'est la première qui est sortie et elle a roulé beaucoup plus longtemps qu'emmêlé dans ses cheveux. Donc, ça fait du sens là, quand même. Toujours les vacances de Cœur de Pirate, les trois accords. Jamais tout à fait de Lou Adrienne Cassidy et finalement Ma maison, c'est toi de Sale Barbe et l'Orchestre symphonique de Montréal. Ah, puis oui, William Cloutier, on peut pas l'oublier. Et Zach Chico avec Où on dansait autrefois quand même. C'est une grosse un gros line-up, on va dire ça en bon québécois avec un petit peu d'anglicisme ce matin. Désolé, mais j'ai pas trouvé mieux. Ça va être incroyable pour de vrai. Donc, 48e soirée du gala La Disque. Ce sera à écouter avec très, très... beaucoup d'attention. Voilà. Cherche mes mots ce matin. On dirait que je suis comme un petit peu déstabilisé par les chansons qui ont été nommées. C'est incroyable. Ce qui s'est passé dans les derniers mois, puis je dirais même la dernière année ici au Québec, là, il y a comme un réengouement de la culture québécoise, puis de la musique québécoise, puis tu sais, on a eu des années assez difficiles avec la COVID, puis là j'ai l'impression que on reprend le dessus là lentement sûrement. Dua Lipa avec Pierre Desmarais pour These Walls et Marc Dupré tout de suite après avec Pourquoi t'es resté. Bougez pas, on écoute ça. À vivant.

Merci d'être parmi nous toujours dans Parson même sur les ondes de Viva partout à travers le centre du Québec. On est ensemble. Tom Coderre derrière le micro. On se gâte. Dans les prochains instants, on retourne en musique. On a Kenji Girac avec Undo Stress et je vais réussir à trouver le temps de vous donner aussi Mike Demero et Lou pour Calling. Ça s'en vient à Viva. Bougez pas.

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0: 16h59 minutes, on est avec Louis-Philippe Arnoirel parce que les informations nationales s'en viennent. LP, comment ça va ce matin?
1: Ça va bien, toi?
0: Pas pire. On va avoir quand même une belle journée, là, honnêtement.
1: Oui.
0: Quelques petits nuages par-ci par-là, mais ça ressemble à une journée d'été. Tu sais, milieu d'été.
1: Ça ressemble à une journée d'été. Ça,
0: mais, de toute façon,
1: ça ne ressent pas comme une journée.
0: Ben, c'est ça. On va en parler un petit peu plus tard. Ton bulletin national qui s'en vient juste avant, tu nous parles de quoi ce matin?
1: On parle de la panne, là. On en a parlé un petit peu plus tôt, mais de la panne du 911 ce matin. On vous rappelle, là, que vous nous écoutiez, là, Mondremont de Montvicto. Vous avez aussi la nouvelle si vous avez besoin d'appeler au 911 ce matin. Juste avoir le numéro, là, qui le remplace en attendant que la panne se termine. Vous pouvez aller voir ça, là, sur votre plateforme désignée de mes régions. Là.
0: Et voilà. Merci, LP. Donc, bulletin national qui s'en vient tout de suite après. On fait le tour de la météo. On a Teddy Swims qui s'en vient avec Mr. Know-It-All, Enrique Iglesias en début d'heure, Vincent Vallière, LGS, tout ça. Toujours à Viva dans On part ça de même.
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5: Bon jeudi, ici Louis-Philippe Arnoirel. Le service d'appel au 911 est perturbé ce matin par une problématique technique qui affecte l'acheminement des appels reçus. Plusieurs corps policiers ont signalé le problème sur leur page Facebook, invitant les citoyens à appeler directement leur service en cas d'urgence. La situation semblerait toucher des corps policiers partout au Canada. En politique, la chef caquiste Christine Fréchette est encore une fois à l'offensive lors du deuxième débat de la campagne électorale hier soir sur les ondes de Nouveau. Elle s'est attaquée à son rival péquiste Paul Saint-Pierre Plamondon, même lorsqu'elle était en duel avec un autre chef. Christine Fréchette a notamment dit avoir besoin de savoir de la part de Paul Saint-Pierre Plamondon de ce qui arriverait à l'année 1 d'un Québec souverain. Madame Fréchette a fait preuve d'une petite dose d'humilité en début de débat en affirmant que la CAQ n'a pas été parfaite. Au fédéral, le premier ministre Mark Carney a été chaleureusement accueilli hier au Parlement européen, où la présidente de la Commission européenne a proposé de faire du Canada le premier membre associé de l'Union. Ursula von der Leyen a plaidé pour une alliance pour l'avenir, allant au-delà de l'accord de libre-échange couvrant notamment la défense, l'énergie et les minéraux critiques. Le nouvel ambassadeur canadien auprès de l'UE, Jonathan Wilkinson, a toutefois nuancé la portée de l'expression « membre associé », affirmant que les deux parties se concentrent d'abord sur des résultats concrets. Cette démarche s'inscrit dans la volonté du Canada de diversifier ses partenariats, alors que le président américain Donald Trump a averti qu'une telle décision pourrait être considérée comme un acte hostile. Et par ailleurs, le président américain Donald Trump ordonne aux agences fédérales chargées de superviser les marchés publics aux États-Unis de retirer tous les produits d'origine canadienne. Cette mesure constitue la dernière escalade en date de la guerre commerciale menée par l'administration Trump après l'échec des négociations le mois dernier. Le président américain avait d'abord menacé de retirer tous les produits d'origine canadienne du calendrier des attributions du gouvernement fédéral la semaine dernière. C'est ce qui complète vos actualités Arsenal Media. Passez une bonne journée sur nos ondes.
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7h06 déjà et que le temps passe vite. On va en parler du temps d'ailleurs dans quelques instants, mais juste avant, la météo, bien évidemment. Hey, on est rendu à 11 ce matin, ça monte lentement mais sûrement. Pouvez-vous croire que 11, c'est la moitié de ce qu'on attend aujourd'hui? Oui, un 22 degrés assez confortable et très mérité, on va se le dire, en alternance soleil-nuage. Donc, ça devrait s'éclaircir un petit peu au courant des prochaines heures. On continue de garder espoir. Avec l'humidex quand même, ressenti 25 aujourd'hui. C'est une belle journée qui donne l'impression qu'on est en plein milieu de l'été. On se ferme les yeux assez fort ce matin par contre. Hein? Pas si vous êtes en train de conduire. Pas causer d'accident, s'il vous plaît. Ce soir et cette nuit, 11 degrés, partiellement nuageux. C'est à peu près la température là, qui fait présentement. Pour vendredi, samedi et dimanche, on descend un petit peu. 19 pour demain, généralement ensoleillé. On termine la semaine comme ça. 6 dans la nuit, c'est la nuit la plus fraîche de la semaine. Pour samedi et dimanche, 17, ensoleillé et après ça, nuageux pour les deux journées du week-end. 8 degrés dans la nuit. Pour la semaine prochaine, on reste dans les mêmes températures. C'est à peu près stable. Tu sais, 16 pour lundi, 17 pour mardi, 18 pour mercredi. Puis ça monte pas d'un degré là, jusqu'à la fin de la semaine, malgré la tendance que ça peut donner. Là. Enrique Iglesias avec Rhythm Divine. On va commencer comme ça à l'instant. On a Teddy Swims aussi avec une de mes préférées, Mr. Know-It-All, tout de suite après. Et après ça, on va parler du changement d'heure. Parce que lentement, mais sûrement, ça s'en vient. Puis ça pourrait peut-être être la dernière fois au Québec. Escucha el ritmo.

0: tantôt, là, on va parler d'un débat qui risque de faire réagir sur la messagerie. La gang, vous avez toujours hein, l'option de nous écrire. Je réponds à tout le monde. Des fois, ça prend un petit délai, mais je finis tout le temps par répondre à tout le monde. 7h14, on en parle justement de l'heure. Imaginez s'il était 6h14, là, présentement. Ou s'il était 8h14. Parce que c'est ça la réalité au Québec, on le sait. On a des changements d'heure, puis faut passer à travers, puis essayer de s'adapter. Puis il y en a qui aiment ça, il y en a qui aiment pas ça. T'as-tu une opinion là-dessus, LP?
1: Moi...
0: Hey boy! OK, attends. Je vais expliquer pourquoi je parle de ça.
1: Vas-y.
0: Dans le fond, ça s'en vient. On le sait, avec l'automne qui s'en vient lentement, mais sûrement, là, on va avoir le passage à l'heure d'hiver. Puis ça va nous donner une heure de sommeil supplémentaire. Puis là, cette année, ça tombe le lendemain de l'Halloween.
1: OK. Parce que 1er novembre.
0: Ouais, exactement. C'est au 1er novembre parce que c'est tout le temps le premier dimanche de novembre. Okay. Là, ben, ça donne que ça tombe là. Ça tombe là. Voilà. Fait que changement d'heure qui va nous faire gagner une heure. On fait partie des quelques 70 là, sociétés dans le monde qui modifient encore l'heure deux fois par année. Puis, il y a bien des Québécois, des Québécoises qui chialent là-dessus. D'ailleurs, on en reparle, puis on en reparle, puis on en reparle parce que l'an passé, en mars, Il y a Simon Jolin Barrette là qui était ministre de la Justice
1: entre autres
0: qui a dévoilé là les résultats d'une grosse consultation publique et quand même 214 000 réponses qui ont été recueillies et
1: 91
0: tu connais la statistique
1: % des gens qui sont tannés
0: voir que tu connais
1: de changer leur c'est deux fois par an.
0: Mais là, c'est désagréable. Parce que on le sait que t'es bon dans les années pour les chansons. Là. C'est pour ça que je voulais t'inscrire à Hitster. Mais
1: non, là, mais là, on le voit en étant en campagne électorale. 91% du monde se sont entendus sur une affaire. Ça n'arrive jamais.
0: C'est vrai.
1: Jamais.
0: C'est vrai. Ben, tu vois, 91% des gens seraient d'accord que ça arrive pas. Non, mais pour vrai, c'est la grosse majorité des Québécois, des Québécoises qui sont tannés de ça.
1: Là, on est dans un territoire de quasi-totalité. Là.
0: Exactement. Puis d'ailleurs, il y a 72% des gens, encore là, c'est une grosse statistique, qui voudraient garder d'été en permanence. Fait qu'il y a un 28% qui aime mieux l'heure d'hiver. Honnêtement, je pense que moi aussi, j'aimerais mieux l'heure d'été.
1: Oui, parce que ça nous permet... On va avoir le plus de lumière possible, en
0: voilà,
1: fait, c'est ça l'objectif.
0: Exactement, avoir les journées les plus longues possibles pour la moyenne de l'année, là, si on veut.
1: Puis là, ça sert à quoi? Il y a tout le temps les débats un peu là-dessus, à savoir est-ce que c'est pour le monde agricole, est-ce que c'est pour sauver de l'électricité, entre autres. Tu sais, de manière générale, avant, quand on avait juste une ampoule, tu sais, c'était l'objectif de « Ah, on va utiliser moins d'électricité un peu parce qu'on va allumer l'ampoule moins longtemps. » À cette heure, on a des aires climatisées qui roulent à journée longue. Là, rendu là, qu'on soit réveillé plus ou moins longtemps, il n'y a pas de changement. Et je pense qu'on parlait d'une différence de sauvegarder ou de dépenser 1% de plus en électricité selon si on restait sur l'heure d'été ou sur l'heure d'hiver. On parlait vraiment, c'est infime ce qu'on sauve ou ce qu'on perd
0: C'est sûr, mais c'est pas le seul argument. Tu sais, il y a évidemment les préoccupations pour la santé physique, la santé mentale, le sommeil aussi qui est affecté, les heures de soleil évidemment qui reviennent là, mais aussi l'arrimage avec les autres provinces puis les États voisins parce que nous autres on bouge deux fois.
1: Oui, parce que l'Ontario a adopté sa loi pour arrêter de changer, sauf que eux, ce qu'ils ont dit, parce qu'il y a une question de commerce aussi, une question de pouvoir être capable de s'arrimer, que les entreprises puissent se parler entre eux, puis qu'il n'y ait pas d'enjeu de « Oh, non, c'est vrai, au Québec, c'est une heure avant, en Michigan. »
0: Comment c'est compliqué.
1: Là. Oui, mais donc, du côté de l'Ontario, tant que les voisins auront pas embarqué dans cette aventure-là, eux, t'sais, le monde continue de changer l'heure quand même. C'est juste qu'une fois que ça s'est enclenché, ils vont embarquer eux autres aussi.
0: C'est ça. T'sais, on mentionne que la base Côte-Nord, eux, ils restent à l'heure normale de l'Atlantique toute l'année.
1: Exact.
0: On a les îles de la Madeleine qui, eux, passent à l'heure avancée de l'Atlantique pendant l'été. Fait que c'est tellement un casse-tête inutile. Moi, je suis d'accord avec le fait que regarde, à un moment donné, on devrait juste lancer un dart puis dire « Bon, il a atterri là, regarde,
1: c'est ça qui est ça,
0: puis là, on arrête de niaiser. » Puis c'est vrai, puis ceux qui ont des enfants vont me comprendre ce matin, changer l'heure, une fois sur deux, c'est problématique. Gagner une heure de sommeil, pas si peu, on va se le dire.
1: Ah,
0: perdre une heure de sommeil, ça fait une grosse différence.
1: Je sais pas pour toi, j'ai encore un souvenir de « Ah, oh, j'étais allé coucher chez un ami quand j'étais jeune, puis toute l'équipe, puis ah, oh, finalement, je peux être là une heure de plus le lendemain, c'est merveilleux.
0: Hey, » Puis moi, pour avoir travaillé 2 ans et demi de temps dans un bar, je vous le dis, avoir une heure de plus dans le bar, le type était bon. Le type était bon. Vincent Vallière avec Sarah, on retourne en musique, toujours à Vivant.

0: Je vous souhaite un excellent réveil toujours sur les ondes, dont par ça de même au Viva. La gang, il est 7h25. Dans quelques instants, là, on va faire le tour des indispensables, c'est-à-dire la météo et les informations locales. Si vous venez d'arriver, si vous venez de vous lever, prenez le temps. Prenez le temps, là, vous avez le temps d'aller peut-être aux toilettes, de vous faire couler un bon café ou de gérer les enfants aussi avec la routine. Peu importe, c'est quoi la prochaine étape pour vous. Prenez quelques petits instants, puis après ça, on fait le tour de tout ça ensemble. Évidemment, de retourner en musique. Il y en a tout le temps dans notre émission hein, du matin, dont par ça de même. Et puis, c'est de la méchante bonne musique qui s'en vient. Ryan Kennedy avec Honest Song. Et on a aussi Cheap Thrills de Sia, toujours à Viva.
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4: Bonjour, bon début de journée. Ici Claude Marquis, voici vos actualités. L'UPA du Centre du Québec et la MRC d'Arthabasca dénoncent la lourdeur administrative qui retarde la reconstruction de la ferme Valère à Saint-Valère. Un an après l'incendie de son étable, la famille Hébert attend toujours les autorisations nécessaires pour entamer la reconstruction de son bâtiment. L'UPA et la MRC demandent au prochain gouvernement d'intervenir rapidement pour la ferme Valère, mais aussi de revoir l'ensemble de ses façons de faire. Le jeune conducteur impliqué dans une embardée mortelle survenue à Plessisville en mai 2025 écope de 12 mois de mise sous garde. Dans sa décision, la juge Véronique Lemire souligne la gravité des faits ainsi que la témérité et le manque de jugement du jeune homme. Elle retient toutefois l'absence d'antécédents et sa reconnaissance de culpabilité. La couronne qui réclamait une peine plus sévère n'exclut pas de porter la décision en appel. La Fédération du préhospitalier du Québec se dit extrêmement déçue des dernières discussions avec le Conseil du Trésor. Le regroupement qui représente notamment les paramédics d'urgence Bois-Franc affirme que les engagements de Christine Fréchette n'ont pas mené à des gestes concrets. L'accès à la retraite et les salaires demeurent au cœur des négociations. Et l'ancien maire de Victoriaville, Antoine Tardy, se joint au conseil d'administration des Tigres à titre de vice-président. Il aura notamment pour mandat de soutenir la vision stratégique de l'équipe et de renforcer ses liens avec la communauté d'affaires. Il dit voir cette nomination comme un privilège de contribuer à l'avenir de l'organisation. C'est ce qui complète vos informations. 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
6: Encore une très belle journée devant nous. On parle de 22 degrés au maximum aujourd'hui, des alternances soleil-nuages qui vont nous laisser un ressenti quand même de 25 avec le facteur humidex. C'est vraiment mieux que ce qu'on pensait au début de la semaine. Donc, on va le prendre ce soir, cette nuit, autour de 11 degrés avec quelques petits nuages qui devraient se dégager demain parce qu'on attend un temps généralement ensoleillé autour de 19. On tombe à 17 pour samedi et dimanche. Soleil puis nuages, 8 degrés dans la nuit pour l'ensemble du week-end ici à Victoriaville.
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6: 7h32, la gang. Ouais, on vient de faire le tour de ce qu'il nous fallait là pour bien commencer la journée. Puis là, on va continuer avec des bonnes chansons puis des bons sujets. Question de bien continuer notre matinée. Tu sais, je vous l'ai déjà promis. Fait que ça s'en vient côté musical. Ryan Kennedy avec Honest Song. On aura aussi Cheap Thrills dans quelques secondes, d'ailleurs, de Sia. Ce matin, c'est une grosse programmation musicale. Stromae qui s'en vient un peu plus tard. Sarah Dufour aussi dans l'heure. On aura Mumford & Son, Chris Stapleton, Collectif, les colocs. Bref, c'est chargé, pas trop de temps à perdre. Et puis, on va vous parler de, tu sais, la fameuse brosse à dents Dyson. Puis là, je sais, j'en ai déjà parlé. C'est une brosse à dents avec de l'intelligence artificielle. J'en reviens encore pas de ça. D'ailleurs, dedans, il y a une caméra pour mieux voir dans notre bouche. Puis il y a du rince-bouche intégré qui lance ça entre nos dents. Bref, grosse affaire. Okay? C'est une brosse à dents plus qui coûte d'ailleurs énormément cher. Mais là, il y a quelqu'un qui s'est amusé avec cette brosse à dents-là, puis je trouve ça fantastique, OK? Fait que je vous en reparle encore, puis j'ai le droit, puis je vous le dis, ça vaut la peine, ça s'en vient dans quelques instants, dans à peu près 6 minutes. Cheap Thrills, comme je l'ai promis, toujours dans Parsons même. Bon matin.

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2: 7h40, on en parle encore. Je sais, j'en ai parlé, je pense la semaine passée, peut-être l'autre d'avant, honnêtement. Je parle tellement d'affaires avec vous autres, je peux plus suivre. Je parle de la fameuse brosse à dents Dyson. Parce que oui, Dyson, la marque d'aspirateur, là, on s'entend, a sorti une brosse à dents. Une brosse à dents qui coûte, soit dit en passant, 500$. Fait que si ça vous tente de dépenser un peu plus d'argent pour votre hygiène dentaire, ben c'est possible de le faire, hein. Puis la grosse affaire, c'est que il y a une caméra d'intégrée dans la brosse à dents et c'est équipé aussi d'un petit système d'intelligence artificielle. On s'entend que c'est pas le gros système de fou là, mais quand même, parce que en gros vous vous brossez les dents, puis eux autres ils captent les images dans votre bouche en temps réel avec la caméra, puis après ça, quand il voit, mettons, des cracks, c'est-à-dire l'espace entre vos dents, il envoie du rince-bouche. Puis il faut remplir le rince-bouche, d'ailleurs. Il y a comme un gros compartiment dans la brosse à dents. C'est assez compliqué, là, pour de vrai, comme affaire. On dirait un mini-aspirateur pour la saleté de votre bouche. Puis bref, il y a quelqu'un qui s'est amusé à acheter cette brosse à dents-là, qui s'appelle la Dyson Camera Jet, pour prendre des photos dans la rue. Puis pour de vrai, j'avais jamais pensé que quelqu'un ferait ça. Ça a fait des beaux résultats. C'est vraiment pas si pire que ça. Évidemment, c'est pas une grosse qualité d'image, on s'entend. C'est loin d'être un appareil professionnel. Mais quand même, ça a fait la job. OK? Le compte qui a partagé les photos là, captées par la brosse à dents s'appelle All the Gear, No Skill. Fait que tout l'équipement, pas de talent, en gros, ce que ça veut dire en français. Puis les photos sont quand même assez intéressantes. Ça fait un petit peu style Polaroid qu'on aurait bougé à la dernière seconde. Tu sais que comme l'image est pas super claire, mais vraiment assez là pour qu'on puisse vraiment savoir ce qui se passe. Tu sais, ils ont pris en photo là un décor, ils ont pris un immeuble, un petit lac aussi, une ruelle, bref, plein de petites photos là du quotidien, d'un étendu d'eau aussi, puis honnêtement, ça fait des beaux résultats. Je trouve que c'est vraiment artistique. C'est une vision artistique particulière. Puis en même temps, qui peut se vanter d'avoir fait un photoshoot avec une brosse à dents? Hein? C'est assez spécial. On retourne en musique avec Pomme, Coldplay, Stromae, Ma meilleure ennemie, Sarah Dufault tout de suite après. Puis je vous pose la question, c'est quoi le maximum que vous seriez d'accord de payer pour une brosse à dents? Tu sais, mettons, il y en a qui aiment ça, les brosses à dents électriques, mais après ça, faut tout le temps acheter comme des recharges pour l'embout, faut mettre de la batterie là-dedans, il y en a qui marchent avec un chargeur aussi. Est-ce que vous aimez ça ou vous autres, vous prenez la moins chère, celle qui est en rabais là, quand vient le temps de changer la brosse à dents? Je vous pose la question, textez-moi ce matin.

0: 7h49 minutes, on vient d'entendre Sarah Dufour avec Baseball. On va en reparler, hein, des artistes québécois et des québécoises dans pas trop long avec le gala de la disque. J'ai fait un tour rapidement très tôt ce matin. J'en refais un dans les prochains instants. Mais là, on va terminer l'heure avec Collective, Ready for Love et Mumford & Son, Chris Stapleton pour Ear, toujours à Viva.
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0: 7h58, c'est déjà le moment de terminer une deuxième heure ensemble ce matin. Ça va vite. On est avec Louis-Philippe Arnoirel en studio LP.
1: Oui.
0: Est-ce qu'on va avoir une belle journée selon toi?
1: Météo?
0: Ouais.
1: Ben, j'espère que oui.
0: Ben, je pense que oui.
1: Parce que t'as annoncé des nuages toute la semaine, puis à date...
0: Ben là, l'affaire, c'est parce que c'est alternance soleil nuages pour aujourd'hui.
1: Okay.
0: Clairement, on commence dans le côté plus sombre de l'alternance, mais... On a quand même une belle journée devant nous. Là, je vais en parler en détail dans la météo qui s'en vient. Mais avant ça, tu as ton bulletin d'information nationale qui s'en vient. Tu nous parles de quoi ce matin?
1: On revient sur la panne du 911 qui est en cours en ce moment. Ça serait en train de se résorber. Là, j'ai vu des...
0: C'est encore actif.
1: C'est encore actif. La Sûreté du Québec n'a pas dit que c'était terminé. Mais là, j'ai vu, mon Dieu, du côté de Longueuil, que c'était terminé. Là, des services de police vraiment plus locaux qui sont pas nécessairement avec la Sûreté du Québec. Donc, c'est en train de se résorber. Mais la SQ là, pas annoncé. C'est là, la fin pour le moment. Donc, si vous avez besoin d'aide, là, si vous voulez avoir le numéro d'urgence à appeler ce matin pour possiblement les prochaines heures, là, ça se retrouve sur Mont-Victo, Mont-Drummond pour la région. Vous pouvez aller voir ça de ce côté-là.
0: Et voilà. Donc, dans le fond, à grande échelle, c'est encore actif, mais ouais. Localement, on est en train de déployer. Là,
1: Ça commence à se résorber,
0: OK, excellent. Merci, LP. Donc, bulletin plus complet là, dans quelques instants. Après ça, on fait le tour de la météo et on y retourne en musique. Selena Gomez, vraiment pour Calm Down, toujours à Viva.
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5: Bon jeudi, ici Louis-Philippe Arnoirel. Le service d'appel au 911 est perturbé ce matin par une problématique technique qui affecte l'acheminement des appels reçus. Plusieurs corps policiers ont signalé le problème sur leur page Facebook, invitant les citoyens à appeler directement leur service en cas d'urgence. La situation semblerait toucher des corps policiers partout au Canada. En politique, la chef caquiste Christine Fréchette est encore une fois à l'offensive lors du deuxième débat de la campagne électorale hier soir sur les ondes de Nouveau. Elle s'est attaquée à son rival péquiste Paul Saint-Pierre Plamondon, même lorsqu'elle était en duel avec un autre chef. Christine Fréchette a notamment dit avoir besoin de savoir de la part de Paul Saint-Pierre Plamondon de ce qui arriverait à l'année 1 d'un Québec souverain. Madame Fréchette a fait preuve d'une petite dose d'humilité en début de débat en affirmant que la CAQ n'a pas été parfaite. Au fédéral, le premier ministre Mark Carney a été chaleureusement accueilli hier au Parlement européen, où la présidente de la Commission européenne a proposé de faire du Canada le premier membre associé de l'Union. Ursula von der Leyen a plaidé pour une alliance pour l'avenir, allant au-delà de l'accord de libre-échange couvrant notamment la défense, l'énergie et les minéraux critiques. Le nouvel ambassadeur canadien auprès de l'UE, Jonathan Wilkinson, a toutefois nuancé la portée de l'expression « membre associé », affirmant que les deux parties se concentrent d'abord sur des résultats concrets. Cette démarche s'inscrit dans la volonté du Canada de diversifier ses partenariats, alors que le président américain Donald Trump a averti qu'une telle décision pourrait être considérée comme un acte hostile. Et par ailleurs, le président américain Donald Trump ordonne aux agences fédérales chargées de superviser les marchés publics aux États-Unis de retirer tous les produits d'origine canadienne. Cette mesure constitue la dernière escalade en date de la guerre commerciale menée par l'administration Trump après l'échec des négociations le mois dernier. Le président américain avait d'abord menacé de retirer tous les produits d'origine canadienne du calendrier des attributions du gouvernement fédéral la semaine dernière. C'est ce qui complète vos actualités Arsenal Media. Passez une bonne journée sur nos ondes.
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1: Ça monte, ça monte, ça monte côté météo. On est rendu à 8h05. Il reste à peu près un 40 minutes ensemble ce matin. Donc on part ça de même. Tommy Coderre derrière le micro. On est rendu à 13. 13, pas pire. Pas pire, 13 degrés ce matin. On attend 22 là aujourd'hui. Donc non, ça n'a pas fini de monter. Ressenti 25. Ça fait rêver, on dirait une journée d'été là en plein milieu de juin. Mais on n'est pas tout à fait là. Alternant soleil-nuage aujourd'hui. Pour l'instant, clairement, on n'est pas du côté soleil de la chose. Mais ça devrait se calmer dans les prochaines heures, j'imagine. Ce soir et cette nuit, partiellement nuageux autour de 11 degrés. Ensuite, vendredi, on termine ça là, demain avec un 19 généralement ensoleillé. 6 dans la nuit. Par contre, c'est quand même assez frisquet. Pour la fin de semaine, il y a un seul chiffre à retenir, 17 du soleil samedi et des nuages dimanche, 8 degrés pour les deux nuits. Après ça, lundi, on retombe avec du soleil, sauf que les températures continuent de descendre. On est à 16 maximum, 4 dans la nuit. Ouh! 4, ça commence à être froid. Il n'y a pas de glace, mais on n'est pas trop loin. Hein? Selena Gomez, vraiment, pour Calm Down en musique. Don Henley aussi, avec All She Wants to Do Is Dance. Gros hit de 85 qu'on s'offre ce matin. Et puis après ça, on va en parler hein, du 48e gala de la disque, parce que les nominations sont faites. Et pour de vrai, pas pire. Pas pire pantoute. Pas pire pantoute. On y va en musique à l'instant. Non, pas ça de même.

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2: 8h15 minutes, comme je vous l'ai dit, on va parler du 48e gala de la disque. Ouais, quand même des belles nominations là, qui ont été faites pour de vrai. On s'attendait à peu près à ça, OK? Puis on va faire le tour des nommés là, rapidement ensemble. On a évidemment le duo là, musical Angine de Poitrine qui rafle énormément de nominations. C'est hallucinant, là. On parle de plusieurs catégories. En fait, je pense que dès qu'ils étaient éligibles, ils sont rentrés dans cette catégorie-là. Parce qu'ils ont percé ici au Québec comme ça se peut pas, à travers le Canada comme ça se peut pas, mais à l'international aussi, excessivement rapidement. Ils sont populaires partout, tout le monde en parle. D'ailleurs, vous pouvez aller là, sur les réseaux sociaux ou bien sur YouTube ou n'importe quoi. Si vous écrivez Angine de Poitrine, les premiers résultats sont pas nécessairement là, québécois puis francophones. Il y a beaucoup de gens qui sont anglophones, qui sont peu importe de quelle nationalité, qui en parlent parce qu'ils ont une technique, une manière de jouer qui est assez particulière, vraiment signée là, Angine de Poitrine. Sinon, on a aussi Fred, JF Posé, Les Louanges, Lou Adrian Cassidy qui rafle beaucoup de nominations, eux aussi. Blue Jeans Bleu, Les Trois Accords aussi qui suivent de pas trop loin, là, juste derrière. Je peux vous nommer rapidement là, les nommés pour album de l'année. OK, succès populaire, on a Angine de Poitrine, JF Posé, Fred, Arpin Lépine avec Lune Brune, c'est quand même une très très belle nomination. Artistes variés, classe moyenne, Gabrielle Fredette, Greenwoods, Catherine Sans Regret, Mario Pelcha. Si on descend un petit peu là dans la catégorie chanson de l'année, on a encore une fois Angine de Poitrine pour Fabien, qu'on a Scotch and Poche de Bleu Jeans Bleu, Céline Dion avec Dansons, sa nouveauté, Charlotte Cardin avec Tant pis pour elle, Extraordinaire de Fred's, Ballon Sonde de JF Posé, Cœur de Pirate et Les Trois Accords avec Toujours les Vacances. Pas surpris celle-là non plus. Lou Adrian Cassidy, Jamais tout à fait. Et finalement, Ma maison, c'est toi de Sale Barbe et l'Orchestre symphonique de Montréal. Il y en a plusieurs autres catégories, là, révélation de l'année, groupe audio de l'année, spectacle de l'année, etc. Tout ça, ça se trouve en détail dans l'actualité. On n'a pas le temps de tout passer les catégories, bien évidemment, là, dans On part ça de même ensemble ce matin. JF Posé, justement, avec Emmêlé dans ses cheveux, c'est pas la chanson qui est nommée, par contre, hein? C'est Ballon Sonde pour le gala de la disque, mais ça en reste une excellente. Moi, je pense qu'elle est juste sortie un peu trop tard, parce que Ballon Sonde, c'était sa première pour faire connaître son nouvel album, puis je pense qu'il l'a très, très bien choisi. Un bel hommage à, évidemment, Carl. Donc là, on y va avec Emmêlé dans ses cheveux, la plus récente, Hit Radio, toujours à Viva.

0: Oh boy! Vis-à-vis les réactions que j'ai eues sur la messagerie ce matin, je pense que vous allez être une coupe à écouter le gala de la disque. Hein, d'après moi, ça risque d'être des grosses compétitions serrées. On a eu vraiment de la bonne musique cette année, ça n'a pas de bon sens. Puis je pense que ça va être de mieux en mieux avec, tu sais, la reprise vraiment des albums, des chansons, des singles qui ressortent de manière plus prononcée, j'ai l'impression, depuis la fin de toute l'histoire de la COVID, puis on n'en reparlera pas ce matin, on veut pas de traumatisme qui revient, mais tu sais, là, on se réapproprie, je pense, notre espace musical, puis ça fait du bien, ça fait vraiment du bien. 8h23, restez là dans quelques instants, les informations locales, tour de la météo, puis après ça, on retourne en musique, on a Morgan Wallen, Post Malone, Cain aussi, d'ici la fin de l'heure. Vous écoutez toujours, on part ça de même.
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11: Bonjour, bon début de journée. Ici Claude Marquis. Voici vos actualités. L'UPA du Centre du Québec et la MRC d'Arthabasca dénoncent la lourdeur administrative qui retarde la reconstruction de la ferme Valère à Saint-Valère. Un an après l'incendie de son étable, la famille Hébert attend toujours les autorisations nécessaires pour entamer la reconstruction de son bâtiment. L'UPA et la MRC demandent au prochain gouvernement d'intervenir rapidement pour la ferme Valère, mais aussi de revoir l'ensemble de ses façons de faire. Le jeune conducteur impliqué dans une embardée mortelle survenue à Plessisville en mai 2025 écope de 12 mois de mise sous garde. Dans sa décision, la juge Véronique Lemire souligne la gravité des faits ainsi que la témérité et le manque de jugement du jeune homme. Elle retient toutefois l'absence d'antécédents et sa reconnaissance de culpabilité. La couronne qui réclamait une peine plus sévère n'exclut pas de porter la décision en appel. La Fédération du préhospitalier du Québec se dit extrêmement déçue des dernières discussions avec le Conseil du Trésor. Le regroupement qui représente notamment les paramédics d'urgence Bois-Franc affirme que les engagements de Christine Fréchette n'ont pas mené à des gestes concrets. L'accès à la retraite et les salaires demeurent au cœur des négociations. Et l'ancien maire de Victoriaville, Antoine Tardy, se joint au Conseil d'administration des Tigres à titre de vice-président. Il aura notamment pour mandat de soutenir la vision stratégique de l'équipe et de renforcer ses liens avec la communauté d'affaires. Il dit voir cette nomination comme un privilège de contribuer à l'avenir de l'organisation. C'est ce qui complète vos informations. 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
13: On doit l'avouer, on a quand même une belle semaine au final. Hein. T'sais, on annonçait quand même beaucoup de temps gris, beaucoup d'alternance soleil-nuage. Finalement, on aura pas mal de soleil. Alternance soleil-nuage, c'est justement ce qui est prévu là pour la journée. 22 degrés au maximum aujourd'hui. On aura un humidex là à 25 ce soir et cette nuit autour de 11. C'est quand même assez chaud, contrairement aux prochaines soirées qui s'en viennent. Pour vendredi, demain, on termine la semaine à 19, généralement ensoleillé. Du soleil, encore une fois, là, pour samedi, autour de 17. Dans la nuit, là, on parle de 6 et 8, respectivement, pour les deux prochaines. Et dimanche, des nuages. On annonçait de la pluie au début de la semaine. Finalement, il y en a plus. C'est juste du temps gris. 17 degrés, un peu comme samedi, avec un 8, encore une fois, dans la nuit. Hey, la nuit de lundi prochain, si la tendance se maintient, on est autour de 4 degrés seulement, 16 dans le jour. Ça commence à se rafraîchir rapidement, je trouve.
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13: J'espère que ça va bien ce matin. Dans quelques instants, on aura une belle chronique ce matin à Marie-Ève Pouliot, styliste, qui s'en vient nous donner quelques petits conseils. Puis honnêtement, j'en aurais bien besoin. J'ai jamais été bon pour savoir bien m'habiller, bien jumeler les couleurs et tout ça. Je laisse ça à des professionnels comme elle, qui va nous donner quelques petits conseils, j'imagine, avec les changements de saison qui s'en viennent en plus de ça et tout ça. Là, il y a beaucoup de choses à dire, beaucoup de choses à préparer. Peut-être que vous êtes le genre de personne qui est un peu comme moi, là, faites des boîtes avec tout ce qui est plus de saison, tout simplement, qu'on veut conserver. On met ça dans un garde-robe, on met ça dans le sous-sol, n'importe où, puis on ressort ça à l'été prochain. C'est comme ça que ça marche. Et c'est tout le temps un petit pincement au cœur hein, quand on ferme la dernière boîte en se disant « Ouais, ben là, les chaleurs, ça achève, hein? C'est bientôt le temps froid. » Donc, Marie-Ève Pouliot dans quelques instants, juste après Morgan Wallen, Post Malone, avec I Had Some Help, toujours à Viva.

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1: Je vous souhaite un excellent réveil. Tommy Coderre qui vous parle toujours dans On part ça de même sur les ondes de Viva. Et avec moi en studio, j'ai la chance d'avoir Marie-Ève Pouliotte qui est une styliste. Salut, comment ça va?
2: Salut, ça va super bien.
1: Écoute, c'est la première fois qu'on se parle en ondes. Je te laisserai un petit peu de temps là, juste pour te présenter aux auditeurs, aux auditrices qui nous écoutent ce matin. Juste, t'es qui, qu'est-ce qui t'allume, puis de quoi on va jaser, évidemment, aujourd'hui.
2: Ben, là. Oui, certainement. Là, je peux t'appeler Tom. Hein?
1: Ben oui, oui, avec plaisir.
2: Bon, je me permets. Dans le fond, moi, je suis styliste personnelle. Fait que ça fait plus de 15 ans que j'aide les hommes, les femmes à travers leur démarche de style. Je les aide à résoudre des petits soucis quotidiens au niveau de l'habillement. Il y en a plusieurs, là, je vais te dire.
1: Ah ouais?
2: Des soucis quotidiens et des gens qui ont besoin aussi. Peut-être que vous qui écoutez en ce moment, vous dites « Colin, j'aurais peut-être besoin de ça aujourd'hui ». Puis je vais vous dire ce que ça fait grosso modo une styliste personnelle. Dans le fond, moi, j'entre dans le quotidien des gens en allant soit faire la révision de la penderie, soit faire du magasinage accompagné, ou même des fois, il y a des gens qui me disent « Hey, je suis en rush en ce moment, je ne sais plus quoi mettre dans ma garde-robe. Est-ce que tu peux aller magasiner pour moi? »
1: Ah ouais?
2: Ouais! Fait qu'il y a vraiment toutes sortes de forfaits.
1: Fait que les gens qui n'ont même pas le temps, là, ils t'envoient de même.
2: Oui, exact. Moi, c'est mon bonheur suprême.
1: Ah ben cool!
2: Oui, les vendeuses commencent à me connaître d'ailleurs.
1: C'est sûr.
2: Et dans le fond, là, souvent, le problème majeur, là, garde-robe pleine où il y a plein de vêtements, mais le monde n'a jamais rien apporté. Ça, là, c'est ce qui revient le plus souvent.
1: C'est plein de rien, là.
2: C'est pas plein de rien, il y a des petites merveilles, au contraire. Là, je te reprends, Tom.
1: Fait que là, toi, ce que tu fais, c'est dénicher justement ces vêtements-là qui ont peut-être oublié ou qui sont peut-être un peu plus loin, puis juste les remettre en avant? Ou
2: Oui, dans le fond, là, ça, c'est vraiment au niveau de la révision de la penderie. Là, ouais. Je vais aller chez... je parle en ouin, j'ai pas pris mon café un matin, il va falloir que je prenne une bonne gorgée. On part vraiment de ce que le client ou la cliente possède et on va aller dénicher les petites pépites. Souvent, il y a un vêtement qui a été acheté, il est en liquidation, il y a encore l'étiquette après le vêtement. Il dort dans le fond de la garde-robe. La personne l'a acheté. Souvent, les femmes, on est attirées par les soldes. Hein? Là, il y en a plusieurs qui doivent se reconnaître.
1: Possiblement.
2: On achète, mais des fois, c'est pas la bonne coupe pour nous. C'est pas le bon modèle.
1: OK.
2: Donc là, moi, j'entre en ligne de compte, puis là, on fait la révision, on va regarder. Peut-être que ça, on va le réessayer. On va voir est-ce que c'est toujours d'actualité. Est-ce que ça met notre silhouette en valeur? Souvent, c'est des vêtements qu'on ne sait plus avec quoi agencer. Donc oui, effectivement, avec un nouveau regard de styliste, moi, là, je vais aller proposer des nouveaux agencements. Puis je vais peut-être faire une petite élimination des choses qui n'ont plus leur place dans la garde-robe là, au moment actuel.
1: OK, je comprends. Puis là, évidemment, on se jase. On est en pleine transition entre deux saisons. J'imagine que ça aussi, ça apporte un lot de défis dans ton domaine.
2: Bien, un lot de défis, oui et non. Je dirais que les clientes me demandent souvent quelle place ont les tendances dans ma garde-robe. Est-ce que je dois acheter nécessairement ce qui est en magasin? Cette tendance-là est-tu pour moi? Souvent, moi, je dis la tendance, c'est une ligne directrice. On n'a pas nécessairement à adhérer ou non. Tu sais, on voit là, les jeunes d'aujourd'hui. Là, Tommy, t'es pas mal plus jeune que moi.
1: Ben là, pas tant que ça. Hey.
2: Oui, on parle pas de 20 ans, là, mais, mais tu sais, on rit un peu parce que souvent, on voit un petit peu le ventre ou les pantalons, ça va être plus ajusté ou la taille est plus haute. Ouais. Les bas dans les sandales, on s'entend, là, c'est une autre époque.
1: Ah, ça, écoute... On pourra en parler. Là.
2: Mais c'est ça, toutes les tendances ne sont pas adaptables pour tout le monde. Et on n'a pas toutes la même silhouette aussi. Là, oui, on s'en va vers la transition d'automne, donc c'est important. On veut aller vers des matières un petit peu plus chaudes, plus riches, mais j'ai dit, il n'y a pas nécessairement obligation de suivre puis d'aller racheter des vêtements qui sont plus dans les tendances actuelles.
1: Oui, parce que c'est un réflexe, ça, quand il y a un changement de saison, on se dit, hey, je vais refaire ma garde-robe puis je vais acheter plein d'affaires. C'est-tu quelque chose que tu conseilles d'attendre un peu, de freiner?
2: Oui, c'est un très bon conseil d'ailleurs là, que tu me rappelles. Là. Donc, c'est vraiment important d'aller faire le tri, l'analyse de notre garde-robe.
1: OK.
2: Tu sais, souvent, je dis même de catégoriser un peu les vêtements. Là, on vient de finir une saison, bien, elle s'étire un peu, là, mais l'été, on s'entend qu'il
1: est
2: pratiquement...
1: Non, ben, c'est ça.
2: Malheureusement.
1: On est dans le déni, mais il faut l'avouer. Là.
2: Exact. Donc là, je dis, enlevez les vêtements que vous portez pratiquement plus, là, qui sont plus de saison, pour éclaircir puis voir clairement le contenu de votre garde-robe. On voit plus le potentiel rapidement que s'il y a plein de vêtements mélangés.
1: C'est sûr. Puis on voit aussi ce qui est à aller chercher, justement.
2: Exact.
1: Ah, il me manque ça, il me manque ça.
2: Exact. Souvent, là, c'est pas d'aller refaire sa garde-robe au complet. Puis oui, on est excité par le changement de saison, on va aller magasiner, c'est parfait. Mais à chaque fois que vous achetez un vêtement, posez-vous la question, avec quoi je vais le porter?
1: OK.
2: Est-ce que j'ai du contenu dans ma garde-robe pour le porter avec? Est-ce que ça va s'agencer? Donc, le but, c'est d'aller chercher des pièces, oui, qui vont être plus tendance ou de la nouvelle saison, mais qui vont se glisser, s'intégrer parfaitement dans le contenu actuel que vous avez.
1: Moi, j'ai tendance à, tu sais, si je vois un chandail que j'aime beaucoup, puis là, je suis comme, ah, je le veux absolument. Là, je vais m'acheter un pantalon qui fit avec parce que, mettons qu'il fit pas trop avec le reste, mais le problème, c'est qu'après, si j'ai porté le pantalon avec un autre chandail, je me retrouve avec le même problème, finalement, puis je le porte pas.
2: Puis ça, c'est ce que je vois souvent aussi, là. Souvent, les gens ont un kit préétabli dans la garde-robe.
1: Ah, je vais peut-être faire appel à tes conseils.
2: Mais, Colin, c'est plate parce que le kit, bien, un coup qu'on l'a mis une fois, puis on reporte toujours la même chose, bien, c'est difficile de le porter souvent dans la semaine.
1: Ouais.
2: Tu peux pas remettre ce même chandail-là ou même la semaine suivante parce que les gens se rappellent avoir
1: ben
2: vu
1: oui.
2: ton kit
1: ça
2: complet.
1: Ça perd son éclat aussi.
2: Ça
1: fait comme, ah, c'est du déjà vu.
2: Tandis que si tu prends un haut que tu vas agencer avec plusieurs bases, une jupe, un pantalon, quoi que ce soit, mais les gens se rappelleront pas toujours de te l'avoir vu porter la semaine avant ou l'autre parce que tu l'agences avec autre chose. Il y a un autre look qui est créé.
1: Ouais, je comprends.
2: À moins que ton vêtement soit hyper mémorable, flash avec
1: ouais.
2: quelque chose d'extrême, ben là, ça va être moins polyvalent. Là. Les gens se rappellent plus facilement.
1: Non, c'est ça. Si les gens veulent magasiner, mettons, pour la nouvelle saison, est-ce que tu as un conseil à leur donner, quelque chose, une ligne directrice sur, mettons, quoi aller chercher puis quoi éviter peut-être? Y a-tu des pièges quand il y a des changements de saison comme ça?
2: Je pense pas qu'il y ait nécessairement des pièges, mais je pense que le piège est souvent dans le rabais. Le rabais de la fin de saison qui fait qu'on achète spontanément. Dans le fond, le piège, c'est de pas réfléchir à son achat. Quand on réfléchit aux vêtements qu'on achète, puis on se dit avec quoi je vais le porter, puis est-ce que je me sens beau ou belle dedans? Est-ce qu'il me fait bien? Souvent, on trouve un vêtement beau, mais on n'est pas sûr, puis on hésite devant la cabine, devant notre miroir, je veux dire. Souvent, on a l'instinct, on le sait ce qui nous va bien ou non, puis il faut être confortable, puis il faut se sentir bien dans le vêtement.
1: Mm-hmm.
2: Donc là, à ce moment-là, je dirais peut-être retourner à la maison, pensez-y, prenez le temps d'analyser. Est-ce que je veux vraiment ce vêtement-là? Si oui, retournez l'acheter, mais sur le coup, s'il y a une hésitation,
1: pas
2: on n'achète pas.
1: Là. OK.
2: À moins que ce soit vraiment un coup de cœur, il coche toutes les cases, confortable, on se sent beau et belle dedans, il fit avec notre garde-robe. Pas de trouble. C'est sûr que si c'est un événement spécial unique, là, on peut acheter un vêtement différent. Là, on parle pas de la même chose.
1: Si on vise quelque chose de précis pour une fois, c'est pas pareil.
2: Exact, c'est ça.
1: OK. Bon, puis mettons pour terminer, est-ce que tu voudrais nous faire un petit résumé sur quoi retenir, mettons, pour justement le magasinage, le changement de saison et tout ça?
2: Je dirais, avant d'ajouter, regardez ce que vous avez déjà.
1: OK.
2: Passer à travers le contenu de votre garde-robe.
1: Ça, c'est le conseil.
2: Mais je trouve que c'est le conseil idéal parce que souvent, puis on s'entend là en ce moment, tout coûte plus cher aussi. Donc, on...
1: C'est sûr.
2: Des fois, d'acheter des vêtements qui dorment dans le fond de la garde-robe. Tu sais, dernièrement, là, ma dernière cliente que je viens de voir là, la semaine dernière, il y a plein de ces vêtements qui avaient des étiquettes encore dessus. Là.
1: Mm-hmm.
2: Puis elle me dit, ça fait 2-3 ans que je les ai achetés. Là.
1: Que ça s'accumule, mais ça,
2: ben,
1: on les porte pas. C'est plate.
2: Pas un cas unique. Là. J'en vois beaucoup. Là. Donc, soit prendre vraiment conscience de ce que vous possédez pour compléter avec quelque chose qui va, quelque chose ou plusieurs morceaux aussi là, qui vont venir donner plusieurs agencements dans ce que vous avez déjà. On veut toujours être confortable dans les vêtements aussi. On veut se sentir beau et belle. Sinon, on n'achète pas. Hey, là, moi, je fais sauver de l'argent un matin. Hein?
1: Ben oui. Mais justement, avec l'argent qu'on a sauvé, on peut faire appel à tes conseils pour avoir une plus belle garde-robe. Est-ce que tu veux indiquer aux gens comment te rejoindre, réseaux sociaux, site Internet?
2: Oui, dans le fond, vous pouvez me rejoindre sur les réseaux sociaux, sur ma page Facebook, Marie-Ève Pouliot, styliste. C'est la même chose aussi pour nouveau du site web, là, mpouliotstyliste.ca.
1: Donc, c'est quand même facile à retenir.
2: C'est quand même facile. C'est relié à mon nom. On peut pas m'oublier. Hein, Tom?
1: Exactement.
2: Et puis justement, je viens de faire une conférence là avec une centaine de femmes pour l'association Loisirs et Amitié.
1: Quand même!
2: À Ville. Oui, un bel événement, vraiment, pour donner des outils, des conseils pour les femmes, pour qu'elles se sentent belles, pour qu'elles aient des outils, des références pour mieux s'habiller en fonction de leur silhouette.
1: OK.
2: Ouais.
1: Quand même. Ben, oui. Merci, en tout cas, Marie-Ève, d'être passée ce matin. Puis on va se rejaser de toute façon.
2: Ça va être un plaisir.
1: Bonne
2: Tommy
1: journée.
2: Ou Tom. Hein?
1: C'est ça. Les deux, ça fonctionne.
2: C'est bon. Bye.

0: Je vous souhaite une excellente fin de matinée. Passez un bel avant-midi avec ma collègue Diane Simard qui s'en vient pour vous accompagner. Je m'appelle Tommy Coderre. Demain, dernière de la semaine, dès 6h pour une autre émission dont par semaine même. La semaine est bientôt terminée, mais notre gros fun ensemble, aucun nom, toujours à Viva la Musique.
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souhaite un bon début de journée. Un gros merci de choisir Viva l'avant-midi. Diane Simard en place avec vous autres jusqu'à l'arrivée de votre lunch 80-90-2000. Après ça, on prend une petite pause pour se réhydrater, luncher un peu, puis on se retrouve pour Viva l'après-midi. Hein? Oh, juste des belles journées que je passe avec vous autres. On peut quasiment dire qu'il y a de l'amour dans l'air. Est-ce qu'il y en a, honnêtement, de l'amour dans l'air dans votre lieu de travail, au bureau? Parce qu'il y a des couples qui se font, hein? Puis quand ils se défont, c'est moins évident pour l'équipe autour. Comment ça se passe dans votre bureau? Est-ce qu'il y a une politique pour ça? Parce qu'il y a des statistiques qui ont été publiées récemment, puis on va en jaser ensemble et on va se parler d'un petit guide pratique de l'amour au travail aussi, parce que ça peut toujours servir. On ne sait jamais quand est-ce ça peut nous tomber dessus, cette affaire-là. À travers de l'excellente musique, ça c'est certain, Sheryl Crow à venir, Sarah Dufour également, Cœur de pirate, on aura Ed Sheeran et l'aventure se poursuit, la saga de ses premières parties, je vous reparlerai de ça. Laurence Nerbonne s'en vient aussi, Walker Hayes, c'est pour tout de suite, voici Alex Warren et Fever Dream à Viva.

Sheeran est notre prochaine invitée à Vivant. Et là, il y a toute une polémique autour d'Ed Sheeran parce qu'on se demande bien, mais qui va finalement assurer les premières parties de ses spectacles? Parce qu'il est en pleine tournée et là, les artistes se désistent un après l'autre. Il y en a plusieurs cette semaine, dont, entre autres, le frère de Billie Eilish. Il y a également Lucas Graham. Parce que les artistes protestent contre la décision qui a été prise cette semaine d'exclure le rappeur Michael Moore après que celui-ci ait tenu des propos pro-palestiniens sur scène à deux concerts en première partie d'Ed Sheeran les 4 et 5 septembre dernier. On s'en est parlé un petit peu plus tôt cette semaine de cette histoire-là. Alors là, ça vire en véritable scène politique, cette histoire-là. Alors, on mentionne que les artistes ne doivent pas être réduits au silence lorsqu'ils prennent la parole ou défendent leur opinion. Alors, on doit être solidaire à la Palestine et à son peuple. Donc là, Ed Sheeran a pris la parole là-dessus parce que c'est pas lui qui a décidé d'exclure le rappeur, mais bien les promoteurs qui menaçaient de ne pas recevoir Ed Sheeran si Michael Moore faisait toujours partie des premières parties. Alors là, Ed Sheeran s'est défendu un peu en disant quand même qu'il n'est pas complice. Il a des opinions personnelles sur ce conflit dévastateur, mais il dit « c'est pas parce que je choisis de ne pas m'exprimer publiquement que j'ai pas d'opinion ou que je ne me sens pas concerné, mais ceux qui viennent voir mes spectacles ne s'attendent pas à participer à un forum politique. » Alors voici sa position et on va surveiller ce dossier, c'est bien certain. Le voici, Ed Sheeran à Vivant.

Pavlo et Stromae seront nos invités dans les prochaines minutes, tout comme Bryan Adams aussi, parce qu'ici, c'est Viva la musique. Vous y retrouvez la meilleure courbe musicale. Les bons classiques sont toujours les bienvenus également chez nous à Viva, comme Holding Back the Years. Voici Simply Red. Bon jeudi chez nous.

0: Ryan Adams et me voilà dans Viva l'avant-midi. Oui, le voilà qu'il nous annonce un nouvel album studio pour le 6 novembre prochain, How's It Going. Alors, ce sera disponible. On parle de 12 chansons aux accents country, folk et rock pour ce nouvel album-là de notre artiste canadien qu'on adore. Et aussi récemment, il nous a offert The Ballad of Terry Fox. Alors, une chanson en hommage à Terry Fox. Et puis, c'est une chanson qui a été écrite pour le documentaire Run, Terry, Run. Alors, c'est maintenant disponible également de la part de Bryan Adams. À venir dans un instant, Paul Russell et Sheryl Crow sur All I Wanna Do à Viva.
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Dufault qu'on vient de s'offrir avec On va-tu prendre une marche dans Viva l'avant-midi? Eh bien là, elle doit être assez fébrile puis elle doit en prendre des marches en forêt. Souvent, elle nous fait des vidéos là en direct de son sa forêt à Dolbeau-Mistassini au lac Saint-Jean où elle marche avec son chien. Et évidemment que là, il doit avoir de la fébrilité parce que c'est demain qu'elle sort son 4e album qu'elle a appelé d'ailleurs Dolbeau-Mistassini. Et elle fait son lancement dans sa ville d'ailleurs demain. Alors, beaucoup de fébrilité dans l'air pour Sarah Dufour, c'est bien certain. Et pour les fans également, parce qu'on pourra s'offrir de la nouvelle musique de Sarah Dufour là, dès demain avec ce nouvel album. À venir dans les prochaines minutes, Maroon 5, entre autres. Mais pour tout de suite, c'est Marc Dupré qui s'invite avec Danser la nuit. Lui qui vient tout juste hein, de démarrer un nouveau show. Il a commencé ça le week-end dernier. Bien assis, alors beaucoup plus intime, quelque chose de plus personnel avec Marc Dupré et sa fille Stella. Le voici avec Danser la nuit à Viva.

0: Très intéressant comme papier dans la presse cette semaine et on s'est inspiré de statistiques qui sont sorties cet été par Forbes. On parle de 43% des employés qui ont épousé un ou une collègue. 50% ont admis avoir flirté avec un ou une collègue au bureau également et 40% ont déjà trompé leur partenaire avec un ou une collègue. Alors on peut dire que l'amour existe au bureau et les relations aussi. Et il y a même 60% d'employés pour qui l'amour au travail a eu un impact sur leur rendement. Alors, que ce soit positif ou négatif, mais quand ça se passe bien, il n'y a pas trop de problèmes. Mais quand ça commence à mal aller, c'est pas évident. Alors, qu'est-ce qu'on doit faire si on vit l'amour au bureau? Alors, la règle d'or, c'est la discrétion. On ne dit pas de démonstration en public. Au travail, la douce moitié, c'est d'abord et avant tout une collègue ou un collègue. Il faut s'assurer de se comporter en ce sens-là. On garde les mots doux, les gestes d'affection qui dépasseraient celui qu'on donnerait à un autre collègue pour la maison. Alors, est-ce qu'on ferait ça avec un collègue qui est juste un ami ou une collègue? C'est là qu'on peut essayer de tracer la ligne. Et quand on fait les fêtes de bureau, là, on garde ça relax. Shakira et Burna Boy à venir à Viva.
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7: Bonjour, ici Claude Marquis, voici vos actualités. Des corps de police de partout au pays ont éprouvé des difficultés dans l'acheminement des appels reçus au 911 tôt ce matin. Mais la situation est revenue à la normale en cours de matinée. Une panne serait survenue chez le fournisseur téléphonique responsable de gérer le 911. Au Québec, les corps policiers de Montréal, de Québec et de plusieurs autres municipalités ont été affectés, tout comme la Sûreté du Québec. Et l'UPA du Centre du Québec et la MRC d'Arthabasca dénoncent la lourdeur administrative qui retarde la reconstruction de la ferme Valère à Saint-Valère. Un an après l'incendie de son étable, la famille Hébert attend toujours les autorisations nécessaires pour entamer la reconstruction de son bâtiment. L'UPA et la MRC demandent au prochain gouvernement d'intervenir rapidement pour la ferme Valère, mais aussi de revoir l'ensemble de ses façons de faire. C'est ce qui complète vos informations. 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

0: passe comme artiste de l'année en vue du prochain gala de la disque. Est-ce qu'elle va repartir avec les honneurs? On lui souhaite. Chose certaine, on la retrouve sur un album fort intéressant que je vous invite à découvrir, qui est sorti vendredi dernier. En fait, c'est un hommage à la musique de Gilles Vigneault. Et lui-même chante sur cet album-là. Il offre des réinterprétations contemporaines de quelques-unes de ses plus grandes chansons avec Ariane Moffat, justement. Il y a Louis-Jean Cormier qui chante là-dessus également. Il y a Michel Rivard, Lou Adriane Cassidy, Richard Séguin. Alors vraiment, c'est un magnifique album et c'est le fruit des enregistrements qui ont été réalisés pour le documentaire Au cœur du pays qui est diffusé à Télé-Québec. Et l'album, ben, a maintenant une édition là, en CD et en vinyle. Alors, Au cœur du pays, un album à découvrir sur lequel on entend la magnifique voix d'Ariane Moffat qui chante Gilles Vigneault. Voici Rosé et Bruno Mars à Viva.
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0: l'instant Aviva et là, la rumeur court qu'elle pourrait bientôt avoir son propre biopic. En fait, c'est son neveu, celui qui interprète Michael Jackson dans le rôle de Michael dans le film à succès, donc Jafar Jackson, qui parlait de ça dans une interview qu'il a accordée à GQ Middle East. Alors, il dit « Je veux pas trop m'avancer, mais... » Je pense que Janet envisage peut-être de réaliser son propre film. Alors, c'est peut-être ce qui expliquerait qu'elle n'a pas voulu être vraiment représentée dans le film sur la vie de Michael. Est-ce que c'est une histoire qui tient la route? On va surveiller, c'est bien certain. En attendant, elle s'invite avec Together Again et Shabuzi est à venir également. Viva, restez là.
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Johnson à venir dans un instant. Taylor Swift également avec A New It, A New You. Et est-ce que ça fait partie de vos coups de cœur musicaux, hein? Moi, toujours bien curieuse de savoir quelles sont les chansons préférées de mon collègue Patrick Langlois qui vous attend à chaque soir de semaine du lundi au jeudi pour les hits à Pat. Alors, c'est tout de suite après Viva la Casa à 18h. Il vous pousse également des chansons du palmarès. C'est un véritable passionné de musique. Alors, c'est à ne pas manquer ce soir à 18h. Ma chanson préférée, c'est justement le titre de la prochaine pièce que je vous propose, collaboration d'un rappeur québécois qu'on adore, Rhymes, et de Emmanuel Kerry. Le match est trop bon. Et c'est une pièce qu'on va retrouver sur le 6e album solo de Rhymes. Et c'est supposé être lancé à la fin de l'année. Alors, on surveille, c'est bien certain. Je vous remercie de choisir Viva l'avant-midi. Un gros merci d'être en place avec nous autres à Viva.

0: un instant la toune du lunch et elle nous sera servie par un artiste qui va nous offrir un coffret hallucinant dès demain. Alors, c'est Phil Collins qui va rééditer pour fêter le 45e anniversaire de son tout premier album solo mythique. Cet album-là, mais en coffret collector, face value, full value, c'est comme ça qu'il l'appelle. Alors, un coffret de luxe de 4 vinyles remasterisés au studio d'Abbey Road. Il y a des raretés là-dessus, des démos, des lives enregistrés dans les années 80. Ça comprend aussi un livre avec un entretien inédit, évidemment. Alors, des coulisses, des raretés, c'est tout ce que vous allez retrouver, entre autres, sur cet album-là de Phil Collins. Alors, face value, full value, dès demain, vous pourrez mettre la main là-dessus. Alors, une édition majeure de ce mythique album. Et vous savez qu'il sera intronisé également un petit peu plus tard cette année au Rock and Roll Hall of Fame en tant qu'artiste solo. Il s'invite dans un moment avec Soussou Dio Aviva.
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7: Bonjour, ici Claude Marquis, voici vos actualités. Des corps de police de partout au pays ont éprouvé des difficultés dans l'acheminement des appels reçus au 911 tôt ce matin. Mais la situation est revenue à la normale en cours de matinée. Une panne serait survenue chez le fournisseur téléphonique responsable de gérer le 911. Au Québec, les corps policiers de Montréal, de Québec et de plusieurs autres municipalités ont été affectés, tout comme la Sûreté du Québec. Et l'UPA du Centre du Québec et la MRC d'Arthabasca dénoncent la lourdeur administrative qui retarde la reconstruction de la ferme Valère à Saint-Valère. Un an après l'incendie de son étable, la famille Hébert attend toujours les autorisations nécessaires pour entamer la reconstruction de son bâtiment. L'UPA et la MRC demandent au prochain gouvernement d'intervenir rapidement pour la ferme Valère, mais aussi de revoir l'ensemble de ses façons de faire. C'est ce qui complète vos informations. 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

statuette au prochain gala de La Disque parce qu'il est nommé dans 6 catégories, dont artiste masculin de l'année et aussi chanson de l'année pour Ballon Sonde, le premier extrait de son album Les Amours de Seconde Main. Alors, c'est exequo avec Freds qui a 6 nominations aussi. Ça a été dévoilé en grande pompe hier. Les nominations en vue du prochain gala qui sera animé pour une 3e année consécutive par Pierre-Yves Roy des Marais. Alors, ça aura lieu le 8 novembre prochain du côté de Radio-Canada. Le gala de l'industrie et le premier gala sera le 4 novembre. Donc déjà, quelques prix seront remis. Et c'est Lou Adrianne Cassidy qui domine les nominations. La grande gagnante, d'ailleurs, de l'an dernier. Elle en a 12 au total, suivie de très près par Angine de Poitrine, qui en a 11. Alors, on va surveiller ça, c'est bien certain. En novembre prochain, voici les Goo Goo Dolls. Bon jeudi à Viva!

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avant midi, quand qui court la chance de gagner cette année un prix pour le groupe ou encore duo de l'année. Et me semble que, je veux pas faire de favoritisme, là, mais ça terminerait bien une carrière. Vous savez que ça se termine cette année pour Cain. 25 belles années qu'ils nous ont données. Alors franchement, de repartir avec le Félix, me semble que ça aurait quelque chose d'assez significatif. Et c'est quand même difficile de choisir parce qu'ils sont avec, entre autres, Bleu Jeans Bleu dans cette catégorie, aux côtés d'Angine de Poitrine qui domine pratiquement les nominations. On s'en parlait tantôt avec 11 nominations.

Viva. Dans un moment, c'est le Lunch 80-90-2000 qui vous attend avec juste de la belle nostalgie. Nous, on se retrouve tout de suite après l'heure du dîner. Bon appétit, on se laisse avec Benson Boone.

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4: Bonjour, ici Claude Marquis. Voici vos actualités. Des corps de police de partout au pays ont éprouvé des difficultés dans l'acheminement des appels reçus au 911.

0: 1 tôt ce matin, mais la situation est revenue à la normale en cours de matinée. Une panne serait survenue chez le fournisseur téléphonique responsable de gérer le 911. Au Québec, les corps policiers de Montréal, de Québec et de plusieurs autres municipalités ont été affectés, tout comme la Sûreté du Québec. Et l'UPA du Centre du Québec et la MRC d'Arthabasca dénoncent la lourdeur administrative qui retarde la reconstruction de la ferme Valère à Saint-Valère. Un an après l'incendie de son étable, la famille Hébert attend toujours les autorisations nécessaires pour entamer la reconstruction de son bâtiment. L'UPA et la MRC demandent au prochain gouvernement d'intervenir rapidement pour la ferme Valère, mais aussi de revoir l'ensemble de ses façons de faire. C'est ce qui complète vos informations. 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
1: Bon appétit tout le monde. J'espère que vous allez bien, que vous avez passé un beau début de journée. Julie Barry qui vous accompagne dans le lunch en ce jeudi 17 septembre. On a découvert quels étaient les codes d'écoute du débat des chefs à TVA il y a deux jours, justement. Donc, on va en parler un petit peu plus tard tantôt. Aussi, ben, on va parler de façon différente peut-être de cuisiner le boursin. Est-ce que vous aimez ça le boursin? Moi, pour vrai, là, passion boursin, c'est tellement bon. Puis j'ai trouvé un article sur nouveaumoins.ca qui m'a vraiment grandement inspirée pour certaines recettes que j'ai faites à la maison, testées et approuvées. Aussi, ben, on va parler de petits potins puis de plein d'autres affaires, des tendances et une journée importante demain qui va vous faire peut-être dépenser un petit peu d'argent, mais en même temps, c'est pour une bonne raison. On va s'en reparler d'ici les prochaines minutes, ça c'est sûr et certain, mais d'ici là, il y aura de la musique. T'es dans la lune, les bébés, Don Juan avec du plaisir avec Jean-François Brault. Quelle bonne chanson, honnêtement, c'est une toune de karaoké, ça, c'est une chanson que on dirait que tout le monde a envie de chanter quand on l'entend. Mais sinon, on est rempli de nostalgie aussi, hein, avec notre montage musical Lunch 80-90-2000. Et ça commence fort. Oh, OK, oui, ça commence fort lors du lunch. Out of Touch, Daryl Hall, John Oates. Je vous souhaite une belle heure de lunch. Mon nom, c'est Julie Barry. Vous êtes à Viva, la musique.

0: Lundi, le 5 octobre, on sera réquisitionné pour aller faire notre vote, exercer notre droit de citoyen aux urnes. Et c'est ça qui va définir qui sera le ou la prochaine premier ministre du Québec. Mais d'ici là, on a quand même plusieurs débats par-ci, par-là. Et il y a eu le face-à-face mardi soir, il y a deux jours, du côté de TVA, LCN et tout le tralala, qui a quand même attiré beaucoup de curieux. 1,4 million de Québécois a regardé le face-à-face sur les différentes plateformes où c'était disponible en direct. Au plus fort de la soirée, 67% des téléspectateurs étaient arrivés à leur écran. C'est quand même très bon. Ça veut dire aussi que les gens sont curieux de s'informer pour avoir peut-être une meilleure idée de pour qui voter. Vous allez voter pour qui? Le savez-vous déjà?
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Cowboy, mais elle a annoncé dernièrement qu'elle s'était retrouvée un nouveau Cowboy pour faire un duo avec Clément Jacques. Elle va reprendre sa chanson « Lettre à un Cowboy ». Donc, ça va être bon, beau duo québécois également. Et ça m'amène à vous parler de la journée de l'album québécois. Donc, journée qui est devenue officielle maintenant pour célébrer, découvrir, acheter de la musique canadienne québécoise, plus précisément. C'est demain que ça aura lieu, un vendredi. En plus, ça donne demain parce que les sorties d'albums se font toujours le vendredi. Alors, il y aura plein de

0: Pépin Lépine que vous redécouvriez ou que vous, vous décidez de réécouter encore des nouvelles chansons, comme par exemple Céline Dion aussi, hein, est en vogue de ce temps-ci avec les concerts qu'elle a repris du côté de Paris. Donc, d'ailleurs, une de ses chansons, Dansons, qui est en nomination au Gala de la Disque. Ça peut être une bonne aussi, une bonne inspiration également, hein, du côté de la liste des nommés pour le Gala de la Disque. Allez voir peut-être des artistes que vous connaissez moins, acheter un album demain pour découvrir leur musique, puis acheter un album québécois, c'est pas juste physiquement en magasin, ça se fait aussi sur le web, via les plateformes. Quand vous achetez une chanson, un album québécois ou d'un artiste québécois, ben vous contribuez à cette belle journée-là. Le but, dans le fond, c'est juste de faire fleurir encore notre culture, évidemment. Un peu comme le 12 août, j'achète un livre québécois, ou encore le 12 septembre, je pense, c'est la SAC qui avait lancé, j'achète un vin québécois. Donc, bref, découvrez le Québec une bouchée à la fois, une note de musique à la fois ou une page à la fois. C'est toujours bien d'encourager local. Nous autres, on aime la musique. Peu importe ça vient de où, il n'y en a pas de problème. Une chanson qui me met particulièrement de bonne humeur, que je chante toujours. Je pense que c'est dans mes chansons préférées. J'irai à André de l'univers, là, puis je nommerai cette chanson-là dans le questionnaire, c'est sûr. Feel Happy, Véronique Ducaire au retour dans les prochaines. Mais If You Could Read My Mind, ça s'en vient aussi. Un retour en 98. À Viva la musique!
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Wham! Wake me up before you go, go! Julie Barry qui vous a accompagné durant la dernière heure et je vous réveille un petit peu avant de retourner travailler un bel après-midi comme ça. J'espère que vous endormez pas trop dans votre heure de lunch. Cette chanson-là va vous faire chanter, bouger, mais surtout sourire. Moi, ça me donne le sourire chaque fois. Véronique Ducaire, feel happy! Et je vous souhaite une belle fin de journée. On se retrouve demain midi pour un autre lunch ensemble. Mon nom, c'est Julie Barry puis je vous dis à demain. Salut!

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2: Bonjour, ici Claude Marquis, voici vos actualités. Des corps de police de partout au pays ont éprouvé des difficultés dans l'acheminement des appels reçus au 911 tôt ce matin. Mais la situation est revenue à la normale en cours de matinée. Une panne serait survenue chez le fournisseur téléphonique responsable de gérer le 911. Au Québec, les corps policiers de Montréal, de Québec et de plusieurs autres municipalités ont été affectés, tout comme la Sûreté du Québec. Et l'UPA du Centre du Québec et la MRC d'Arthabasca dénoncent la lourdeur administrative qui retarde la reconstruction de la ferme Valère à Saint-Valère. Un an après l'incendie de son étable, la famille Hébert attend toujours les autorisations nécessaires pour entamer la reconstruction de son bâtiment. L'UPA et la MRC demandent au prochain gouvernement d'intervenir rapidement pour la ferme Valère, mais aussi de revoir l'ensemble de ses façons de faire. C'est ce qui complète vos informations. 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

jusqu'à l'arrivée de Viva la Casa. Alors oui, dernière édition de la semaine, hein, parce que demain, c'est place week-end. Oui, jeudi après-midi comme ça, là, on peut tellement commencer à se faire des plans, à regarder comment ça va se passer cette fin de semaine-là. Puis oui, des fois, on est un petit peu plus givré. On filme à la commode, puis c'est bien correct de même. Est-ce que j'aime, puis ce que je trouve bien correct, c'est vraiment l'engouement que les artistes ont envers les vidéoclips qui reprennent du service. C'est le fun parce que les artistes de chez nous, entre autres, font de plus en plus de vidéos pour accompagner leurs chansons. Et moi, j'aime ça parce que j'étais une fan finie de Musique Plus dans le temps, on se rappelle, qui est maintenant sur TikTok. Oui, oui, il faut s'actualiser. Mais Roxane Bruno nous arrive avec de la nouveauté. Il y a également Matt Lang. Alors, je vais vous parler de tout ça. Et j'adore cet univers où on voit nos artistes s'amuser comme ça. Et c'est toujours très original. Je vais vous en jaser, entre autres choses, à travers une excellente courbe musicale. Puis on part ça sans plus tarder avec Alex Warren et Fever Dream. À Viva!

It's Going. C'est Bryan Adams. Et sur son site Internet, il nous dit que l'idée était simplement de faire un album sur le Canada. Alors, tout a commencé avec l'écriture d'une chanson qu'il a faite pour le documentaire Canada's Wild Eastern Edge. Et après de nombreuses recherches, il dit « J'ai eu envie d'écrire d'autres chansons sur le Canada. » Alors, musicalement, il dit que ça m'a aussi amené vers des horizons différents, ce qui a rendu le projet passionnant. Alors, cet album-là, cette véritable déclaration d'amour musical au Canada s'en vient au début novembre. Alors, on aura des rythmes country là-dessus, rock, folk également. Puis on dit que l'album explore un paysage musical typiquement canadien, à la fois vaste et intimiste, cinématographique et personnel. Très hâte d'entendre cet album qui va contenir 12 nouveautés. Le voici, Bryan Adams avec Please Forgive Me à Viva.

0: Dans un instant, je vous parle d'une nouveauté de Roxane Bruno qui est disponible aujourd'hui. Elle sera là d'ailleurs avec Hold Me Close. Et juste avant, c'est Mumford & Sons qui s'invite avec Chris Templeton et Here à Viva. Je vous souhaite un bon jeudi.
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Roxane Bruno et Hold Me Close dans Viva l'après-midi. Roxane qui nous offre quelque chose de bien spécial aujourd'hui, de la nouveauté. En fait, un vidéoclip, mais juste une partie pour sa chanson « Pourquoi j'écris ». Alors, elle lance le premier de deux volets de ce vidéoclip-là, de son plus récent extrait. Et bien sûr que là-dedans, on sent vraiment qu'il y a évidemment une bonne dose d'humour qu'on connaît de Roxane Bruno. Grosse dose de nostalgie également dans l'univers des vidéoclips de Musique Plus. Dans le communiqué, on dit qu'elle

0: pour la pièce « Pourquoi j'écris ». Et la deuxième partie va sortir mercredi prochain, alors le 23 septembre. Donc, vous pouvez voir ce premier volet dès aujourd'hui. Shakira et Burna Boy sur Die Die dans un moment. 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

Lady Gaga s'invite dans les prochaines secondes à Vivant. Et oui, un bébé surprise pour Lady Gaga. On n'avait pas vu venir ça. Et depuis vendredi dernier, il y a plusieurs photos et des tabloïds américains nous annoncent que Lady Gaga est nouvellement maman. Des photos d'elle qui se balade dans le nord de la Californie avec son fiancé. Elle porte affectueusement un nourrisson sur sa poitrine. Et là, on se demande, mais d'où vient ce bébé surprise? Il y a beaucoup de spéculations. On se demande, est-ce qu'elle a eu recours à une mère porteuse? Est-ce qu'ils ont eu recours à l'adoption? Est-ce qu'elle a vraiment porté cet enfant-là? Parce qu'au printemps dernier, Lady Gaga était en tournée là de Mayhem Ball, plusieurs spectacles à l'affiche et très exigeant physiquement son spectacle. Ça matche pas vraiment avec un début de grossesse, mettons, où des fois, faut prendre ça un petit peu plus relax. Oui, on est capable de très bien bouger, là, je vous l'accorde, mais quand même, c'est très physique, les spectacles de Lady Gaga. Et le magazine People nous a dit qu'ils ont décidé de faire un gros break, hein, le couple, cet été, pour mieux accueillir leur premier enfant. Donc, la chanteuse se refuse à tout commentaire et on dit qu'elle pourrait réaménager complètement son agenda dans les prochains mois pour profiter de la maternité. Et on la comprend tellement. La voici aux côtés de Bradley Cooper sur Shallow à Viva.

0: revenir en musique, Aviva, celle qui détient le plus de nominations en vue des prochains Country Music Awards. Ella Langley avec Be Her, la plus récente également de Jeff Posey, emmêlée dans ses cheveux, vous voulez pas manquer ça. Duo également de Garou et de Céline Dion, elle qui faisait son deuxième spectacle hein, à Paris hier soir. Comment ça s'est passé? Alors là, j'ai épluché toutes les critiques pour vous autres. On va en jaser. Et qui a assisté au spectacle de Céline? Parce que c'est le fun de voir les stars qui vont voir notre star québécoise. Alors, on y reviendra. On aura également le hit qui pop. Et c'est Sean Paul qui va nous faire danser dans les prochaines avec Get Busy. Diane Simard qui est en place avec vous autres à Viva. Merci de nous choisir. Bon jeudi.
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2: Bonjour, ici Claude Marquis, voici vos actualités. Des corps de police de partout au pays ont éprouvé des difficultés dans l'acheminement des appels reçus au 911 tôt ce matin. Mais la situation est revenue à la normale en cours de matinée. Une panne serait survenue chez le fournisseur téléphonique responsable de gérer le 911. Au Québec, les corps policiers de Montréal, de Québec et de plusieurs autres municipalités ont été affectés, tout comme la Sûreté du Québec. Et l'UPA du Centre du Québec et la MRC d'Arthabasca dénoncent la lourdeur administrative qui retarde la reconstruction de la ferme Valère à Saint-Valère. Un an après l'incendie de son étable, la famille Hébert attend toujours les autorisations nécessaires pour entamer la reconstruction de son bâtiment. L'UPA et la MRC demandent au prochain gouvernement d'intervenir rapidement pour la ferme Valère, mais aussi de revoir l'ensemble de ses façons de faire. C'est ce qui complète vos informations. 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

très solide. On a resserré davantage le spectacle. Alors, oui, il y avait encore de l'émotion, mais il n'y avait pas de larmes là, comparé à samedi. Puis on peut comprendre, c'était son retour. Alors, c'était très émouvant. Alors, beaucoup plus en contrôle, Céline Dion, hier soir. Et honnêtement, là, c'était une deuxième plus que réussie. Le rappel, il y a eu quelques petits changements également salutaires. Alors, tout ça, ça fonctionne super bien. Tellement qu'on se demande où est-ce qu'elle va aller après ses représentations à Paris parce qu'on la sent extrêmement solide et ça va se poursuivre demain, samedi également, alors on verra. Et dans la salle, samedi soir, on s'en parlait hier qu'il y avait Shania Twain, entre autres, sur le parterre, également Michelle Obama. Et là, on se demandait qui allait être dans la foule parmi les 35 000 personnes hier soir. Alors, on a vu Rihanna, Jean-Paul Gaultier, Kim Kardashian, Monica Bellucci, Marion Cotillard. Ah oui, il y avait du beau monde hier au spectacle de Céline. La voici, Shania Twain, avec From This Moment à Viva.

Jeansbury Scotch and Posh dans Viva l'après-midi. Bleu Jeansbury qui sont tous au rire de flasher leurs 4 nominations au gala de la disque sur leurs réseaux sociaux et ils ont bien raison de le faire. Ils ont dit c'est malade. Merci pour la belle réception que l'album record numéro 5 en reçoit depuis sa sortie. On n'en revient pas. Puis ils ont dit, je connais des Jeansy qui vont se mettre sur leur 32 pour aller danser le twist début novembre. Oui, parce que le gala, c'est le 8 novembre. Et je vous dirais que Scotch and Posh se retrouve dans la catégorie chanson de l'année. Est-ce que ce sera elle qui aura les honneurs? Alors évidemment qu'on connaîtra le dénouement de tout ça en novembre parce qu'on y retrouve également dans cette catégorie-là Ballon Sonde de Jean-François Posé, Extraordinaire par Fred, Tant pis pour elle de Charlotte Cardin et même une fameuse Céline Dion avec Dansons, Angine de poitrine s'y retrouve également, Lou-Adriane Cassidy. Et je vous rappelle qu'on nous demande notre avis hein, pour le gala de la disque. Alors, c'est vous qui votez, littéralement. Alors, vous choisissez dans la catégorie groupe ou duo de l'année, artiste féminine ou masculin, chanson de l'année, artiste autochtone de l'année et révélation de l'année. Pour voter, vous allez sur le vote.adisque.com. Alors, n'hésitez surtout pas à aller voter. On a jusqu'au 8 octobre pour le faire. Voici Dua Lipa et

0: 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Merci. Kane Brown à venir dans un instant et Taylor Swift à Viva. Restez là.
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6: Bonjour, ici Claude Marquis, voici vos actualités. Vanessa Tremblay, condamnée à perpétuité pour le meurtre d'un homme à Victoriaville en 2010, demande aux tribunaux de réduire de 10 ans sa période d'admissibilité à la libération conditionnelle. Elle serait actuellement admissible à une première sortie en 2037. Selon des rapports de Service correctionnel Canada, elle aurait démontré une meilleure reconnaissance de ses gestes ces dernières années. La Couronne s'oppose toutefois à sa demande, estimant que cette responsabilisation demeure récente. Et la Fédération québécoise des municipalités demande aux partis politiques de mieux financer le transport collectif et adapté dans les régions. Elle rappelle que près de 800 municipalités, représentant 39 % de la population québécoise, n'ont toujours pas accès à des services répondant pleinement à leurs besoins. La FQM dénonce aussi l'écart de financement entre les grands centres et les régions. C'est ce qui complète vos informations.

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C'est des trois accords en compagnie de Cœur de Pirate et c'est une chanson qu'on retrouve dans la catégorie chanson de l'année en vue du prochain gala de La Disque. Alors, je vous rappelle que c'est vous qui pouvez voter pour votre chanson préférée. Alors, n'hésitez pas à le faire, surtout sur le vote.adisque.com pour le groupe de l'année également, entre autres. Et puis, les trois accords s'y retrouvent dans cette catégorie. Puis, Cœur de Pirate est dans la catégorie artiste féminine de l'année aussi. Alors, ils ont plusieurs chances de récolter les honneurs le 8 novembre prochain pour le gala principal. Andy Grammer à venir dans un petit instant, mais pour tout de suite, c'est Three Doors Down qui s'invite Here Without You. Un gros merci de choisir Viva.

0: hit de Fouki avec Jay Scott sur Copilote dans Viva l'après-midi. Je vous rappelle que cette chanson-là a franchi la barre récemment des 30 millions d'écoutes sur Spotify. C'est extraordinaire pour ce hit de Jay Scott et de Fouki. Et ce qui est extraordinaire également, c'est le nouvel album de Matt Lang qui s'en vient en octobre prochain. Puis là, ben, il continue de nous titiller avec ce disque-là. Et demain, il va nous offrir d'ailleurs un tout nouveau vidéoclip sur la pièce We Go Pow. Et d'ici, vous m'aviez dit qu'il y a un an, que je sortirais une chanson et un clip où Étienne et moi, on est habillés en ketchup et en hot dog, je vous aurais jamais cru. Parce qu'on a effectivement eu un extrait de ce vidéo-là sur ses réseaux sociaux, puis Matt Lang est habillé en ketchup. C'est assez spécial. L'Halloween avant le temps pour lui qui s'invite avec She Stole My Truck dans un petit instant. Vive, va rester là.
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Aujourd'hui, c'est l'anniversaire d'un humoriste, acteur, animateur, auteur, chanteur, peintre québécois aussi. Alors, il y en a pas mal des cordes à son arc et nouvellement marié aussi. Alors, Stéphane Rousseau, 60 ans pour Stéphane Rousseau. J'ai vu passer une story

La barbe blanche également. Donc, Stéphane Rousseau qui est loin d'être à la retraite parce qu'il vient d'annoncer justement aujourd'hui de nouvelles dates à son spectacle d'humour « Fais un homme de toi » parce que 10 ans après sa dernière tournée, il fait son grand retour sur scène puis moi, je le trouve mais tellement drôle. N'hésitez pas. Il est en rodage depuis le printemps et vraiment juste des bons commentaires mis en scène par Mathieu Pépard. Alors, on dit que c'est une histoire d'amour. Oui, il va en parler, qui est arrivé sur le tard, mais il va parler également de sa vie qui est transformée. Alors, ben des affaires à raconter pour Stéphane Rousseau sur scène. Ça se passe sur le stéphanerousseau.com et sa tournée officielle part dès le début de l'année 2027. Voici Katy Perry à Viva.

0: question de techno, de voyage, d'aventure également dans les prochaines minutes dans votre dernière édition de la semaine de Viva la Casa. Patrick Langlois vous attend avec ses collaborateurs. Diane Simard vous souhaite un bon retour et on se dit à demain. Bye bye.
1: Viens.

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2: Bonne fin d'après-midi, ici Claude Marquis. Voici vos actualités. Vanessa Tremblay, condamnée à perpétuité pour le meurtre d'un homme à Victoriaville en 2010, demande aux tribunaux de réduire de 10 ans sa période d'admissibilité à la libération conditionnelle. Elle serait actuellement éligible à une première sortie en 2037. Selon des rapports de Service correctionnel Canada, elle aurait démontré une meilleure reconnaissance de ses gestes ces dernières années. La Couronne s'oppose toutefois à sa demande, estimant que cette responsabilisation demeure récente. Une centaine de personnes ont fait la file ce matin à la Grande Place des Bois-Francs à Victoriaville pour l'ouverture de la 15e succursale de Liquidation Marie au Québec. Le magasin, installé dans l'ancien local de l'entrepôt du hockey, a ouvert ses portes à 8h58. La fondatrice Marie-Ève Breton se dit satisfaite du déroulement de l'ouverture. Son concept d'épicerie au rabais connaît une popularité grandissante, notamment en raison de la hausse du coût du panier d'épicerie. La Fédération québécoise des municipalités demande aux partis politiques de mieux financer le transport collectif et adapté dans les régions. Elle rappelle que près de 800 municipalités représentant 39 % de la population québécoise n'ont toujours pas accès à des services répondant pleinement à leurs besoins. La FQM dénonce aussi l'écart de financement entre les grands centres et les régions. Et l'ancien maire de Victoriaville, Antoine Tardy, se joint au conseil d'administration des Tigres à titre de vice-président. Il aura notamment pour mandat de soutenir la vision stratégique de l'équipe et de renforcer ses liens avec la communauté d'affaires. C'est ce qui complète vos informations. 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
1: J'ai dû vérifier deux fois, mais oui, nous sommes bel et bien jeudi. Il est 16h pile, c'est une semaine qui passe vraiment très vite. Je ne sais pas si c'est la même chose chez vous. Je ne sais pas, on dirait que j'ai été occupé, j'ai eu des rendez-vous, des appels, et puis pouf! Le week-end qui tranquillement pas vite arrive. Et les deux prochaines heures vont faire en sorte que il va arriver encore plus vite ce week-end-là. On est ensemble jusqu'à 18h. Et juste dans la prochaine heure, on a du Enrique Iglesias. On a du Mumford & Sons, Alex Warren, un classique des Backstreet Boys. Benson Boone dans un instant pour partir l'émission. Et je veux votre moment fort du jour. Vous connaissez la routine 1-866-56 Radio. J'ai l'impression qu'il y en a peut-être quelques-uns d'entre vous qui n'avaient pas encore enregistré le numéro dans votre cellulaire. C'est vraiment plus facile quand je vous demande de me texter, que ce soit pour une opinion, faire un petit mini-sondage. Vous cliquez Viva la Casa parce que le numéro est enregistré 1-866-56 Radio. Ça donne 1-866-56-72. 3-4-6. Et ça n'a pas besoin toujours d'être un gros moment, le moment fort. Le mien, aujourd'hui, la preuve, c'est que mon moment fort, après 3 semaines de pratique et d'essais, on voulait revenir à la routine à la maison. Mes 2 enfants, ce matin, sans que je leur demande, ont fait leur lit. Et donc, si vous êtes parents, j'espère que vous comprenez l'ampleur de ce moment fort-là. Et on dirait que quand il y en a un qui le fait, l'autre le fait pas. Souvent, c'est les deux. J'ai pas eu le temps, papa. Non, on a le temps pour bien des affaires le matin. Faire le lit, souvent, je dois repasser derrière. Donc, ça a été mon moment fort de la journée. Nos complices du jour. François Charron va être là dans les prochaines minutes pour parler techno. Et dans l'heure de 17h, on va vous faire voyager avec Catherine Maisonneuve qui nous amène au Japon. On va peut-être vous faire rêver aussi, mais si vous voulez faire un maudit beau voyage au Japon, eh bien, Catherine a tous les trucs. Et dans un instant, je vais être un genre de motivateur. Tu sais, on nous dit toujours que pour changer une habitude, il faut de la discipline, il faut de la volonté, il faut tenir bon pendant des semaines. Moi, j'ai l'impression qu'on se complique peut-être beaucoup trop les choses. Il existe une règle toute simple qui se joue en seulement 20 secondes et qui pourrait faire une énorme différence sur les habitudes qu'on réussit ou pas à garder. Je vous l'explique tout de suite après Benson Boone. Je vous disais qu'on commençait l'émission avec lui. On commence fort avec Mystical Magical. J'espère que vous avez un beau jeudi devant vous.

J'ai l'impression qu'on se donne toujours des objectifs beaucoup trop gros. Tu sais, on voulait commencer à courir, je vais courir 5 km. Et je vais méditer 20 minutes, je vais lire à tous les soirs. Moi, je commence là, puis je vais m'entraîner 4 fois par semaine. Et si la meilleure façon de créer une habitude, c'était plutôt de commencer par quelque chose de tellement petit que ça devient quasi ridicule de pas le faire. C'est une nouvelle étude qui a été publiée cette semaine dans le Scientific Report qui a suivi près de 500 Américains au cours d'une micro-pratique quotidienne d'autocompassion qui prenait 20 secondes ou moins. Les chercheurs voulaient voir si l'ajout d'une technique tellement simple de formation d'habitude pouvait aider les gens à maintenir ce minuscule comportement au fil du temps. Vous me suivez? On les a suivis pendant 3 mois, ensuite pendant 6 mois. Mais ce qui m'intéresse là-dedans, et c'est ce que je trouvais intéressant dans cette étude-là, c'est l'idée du seuil d'entrée ridiculement bas. Tu sais, 20 secondes, qui n'a pas 20 secondes? Souvent, une nouvelle habitude, c'est pas l'activité elle-même, c'est l'effort nécessaire pour commencer. Donc, par exemple, si vous voulez aller courir, ben ça veut dire changer ses vêtements, trouver ses souliers, sortir, courir 30 minutes, revenir, prendre une douche. Tu sais, quand vous êtes fatigué à 20h30, je comprends que le cerveau dit peut-être demain. Mais si l'objectif, c'était simplement, je mets mes souliers puis je marche 5 minutes. La négociation avec vous-même, ben elle devient pas mal plus difficile. Tu sais, qui n'a pas 5 minutes? Même chose avec l'entraînement. À la place de dire, OK, séance de 45 minutes, ça peut être 10 push-ups à chaque matin. Vous voulez commencer à lire? OK. Une page par soir. Bon, une page est peut-être ridicule, mais un chapitre par soir. Mais même une page. Et une page avant de dormir, pourquoi pas? Et tu sais, le ménage de la maison, pourquoi pas faire 5 objets? Ce soir, je vais ranger 5 objets. J'ai le goût de commencer à méditer? 1 minute. Et donc, c'est ça que l'étude démontrait. C'est quand le seuil est vraiment bas, bien, ça fait en sorte que c'est difficile de dire non. Et c'est là qu'on crée l'habitude. Et là, soudainement, bien, une page va peut-être devenir 2, va devenir 3, va devenir 4. Et soudainement, bien, vous allez avoir votre fameux défi de lire à tous les soirs. Et je trouve que ça change vraiment la façon de voir la motivation. Donc, tu sais, c'est le défi que je vous lance. Pensez une seconde à la grosse chose que vous aimeriez faire, que vous aimeriez changer. Et là, imaginez c'est quoi sa version miniature. Et faites-le. Le défi du jour de Pat Langlois. François Charron est notre complice du jour. Il s'en vient nous parler de techno dans un instant. Si vous avez fait la mise à jour vers iOS 27 et que depuis vous avez l'impression que votre batterie fond à vue d'œil, ben François vous explique qu'est-ce qui se passe après une grosse mise à jour et il parle également des applications qui sont des véritables énergivores de votre batterie. Ça, c'est dans un instant. Le temps d'aller écouter une chanson qui est devenue un classique, qui a une histoire quand même drôle parce que elle n'a jamais été éligible ou admissible au Billboard Hot 100. En 1997, quand les Backstreet Boys ont lancé ça, ils ne l'avaient pas lancé comme single physique. Et donc, non, on ne l'a jamais eu dans les palmarès, même si on connaît tous et on adore tous. As long as you love me, c'est les Backstreet Boys dans Viva la Casa. Bon retour!

0: chaque semaine, il est avec nous pour nous aider à se débrouiller un petit peu plus avec la techno. François Charron est là. Comment ça va?
1: Super bien.
0: Grosse semaine pour toi. Grosse semaine chez Apple également. iOS 27, le nouveau système d'exploitation, est maintenant disponible. Est-ce qu'on doit faire la mise à jour tout de suite ou on attend?
1: On attend.
0: Oui.
1: Non, parce que si vous allez dans les paramètres de votre iPhone ou iPad, vous allez voir qu'on vous propose toujours le iOS 26 en dernière édition et en dessous de ça, le iOS 27 qui est comme en pré-lancement, bêta machin, pas lancé encore officiellement. Moi, par expérience, je ne télécharge même pas une nouvelle plateforme le jour de son lancement officiel. J'attends très souvent lors de la première mise à jour.
0: Okay.
1: Comme ça, ben les petits bobos sont réglés, tu vis moins de problèmes. Ben, tu sais, si vous tripez sur la techno, allez-y, mes petits rats de laboratoire, parce que vous allez aider à trouver des bugs, puis comme ça, nous autres, quand on va l'installer, notre vie va mieux aller. Mais c'est pas tout le monde qui va pouvoir l'installer en passant. Là.
0: Non, c'est pas tous les téléphones, pas tous les modèles.
1: Non, puis ça va vite, hein, Colin de Bin. On est rendu, là, si vous voulez faire la prochaine mise à jour, là, bientôt, de votre iOS, iPhone 11. Hey, celui-là qui s'appelait XR, le 10 qui a jamais eu lieu, là,
0: oui.
1: Ça fait pas si longtemps que ça.
0: Non.
1: Il y a plein de monde qui ont ça encore comme téléphone. Malheureusement, votre téléphone devient un serre-puits à rien. Et il y a Siri qui va vivre de gros changements avec cette mise à jour. On nous promet que Siri va arrêter d'être niaiseuse, puis il va enfin avoir de l'intelligence dedans. Puis c'est vrai. T'as-tu un iPhone, toi?
0: Oh oui, mais j'ai un iPhone.
1: Hey, t'épaisse rare, là.
0: Oh oui, non, ça marche pas, là. Mais tu sais, ceci dit, c'était la promesse dès le jour 1. Là. Ils nous ont jamais dit, hey, Siri est poche en passant. Chaque fois, ils ont... On a ces promesses-là.
1: Ils prétendent tout le temps que... Oui, sauf que là, ça va. Ils ont acheté l'intelligence chez Google. Fait que ça va marcher.
0: OK.
1: le seul problème, c'est que parlant d'obsolescence, là, il faudra avoir un iPhone 15 Pro, Pro Max 16, 17 ou 18 pour rouler l'IA. Et qu'est-ce que ça va faire, entre autres, l'IA? Ben, si on veut faire nos bitches un peu, ben ça va faire ce que les Android font depuis un sacré bon bout de temps. Parce que, ben sans blague, on va pouvoir avoir une discussion plus naturelle avec Siri. Elle va être consciente de ce qu'il y a à l'écran. Ça va être une application dédiée. On va pouvoir pointer notre appareil photo vers un plat, puis ça va nous donner les informations nutritionnelles. Ça va faire des retouches photo. Waouh! Ça fait 10 ans qu'on fait ça dans Android. Et les parents, vous allez adorer une fonction qui s'appelle Ask to Browse. J'imagine qu'en français, on va traduire ça là, par demander pour naviguer.
0: Oui.
1: Ton kid est à la maison. Veut voir un site internet, mais il n'est pas dans la liste blanche, ben papa ou maman va recevoir, s'il est au travail, à l'épicerie, un petit message dans son téléphone en disant, fiston ou la plus petite veut aller voir tel site, tu autorises à distance le fait que le jeune pourra aller voir ce site internet-là. Et grâce à l'intelligence artificielle, l'IA va pouvoir suivre en temps réel ce que les jeunes voient dans leurs appareils. Puis on s'entend, là, il y a une âge où ce qu'ils cherchent, c'est désespérément des affaires qu'il faut pas voir.
0: Ouais, hein? Tout le temps.
1: Fait que de la nudité, du contenu violent, du contenu sanglant. L'IA va, même pas de dire je bloque telle adresse ou telle adresse, dès que l'IA va détecter que c'est un contenu comme ça, on va flouter les images. Alors les enfants pourront autant pas voir les images que nous, on pouvait pas voir bleu nuit dans le temps. Là. Ça va être pareil.
0: Alors, moi, il y a quand même du bon. Moi, ce qui m'inquiète toujours quand il y a une mise à jour comme ça, c'est comment ma batterie va agir après cette mise à jour-là.
1: C'est drôle. Vous remarquerez, là, dans les prochaines journées, on va commencer à avoir plein de gens sur les réseaux dire « Ça n'a pas de bon sens, la nouveau Apple, la batterie tient plus, t'es pas bon. » Chaque fois qu'on fait une grosse mise à jour, puis ça va en être une très importante, celle-là, comprenez que quand vous l'avez téléchargée, elle n'est pas installée. Fait que c'est normal que dans les heures, et peut-être même journée et demie, suivant le téléchargement d'une mise à jour, que la batterie tienne pas la route parce qu'elle est en train d'installer les petits soldats. Là, ils font tous les ajustements, les petits ajouts, vont dire à Siri, t'es plus niaiseuse, t'es capable. Fait que pendant qu'ils font ça, on va comme pimper le téléphone. Fait que c'est normal que la première journée, la batterie ne tienne pas le coup. Mais attendez une journée ou deux, tout va revenir à la normale.
0: Ceci dit, il y a quand même certaines applications qui sont plus énergivores. Et t'as un palmarès là, de celles qui pourraient affecter la batterie.
1: Ouais, on va jouer à l'animateur de grosse voix qui fait du palmarès. De radio. Non, mais sans blague, c'est fou comment les applications sont énergivores. Et dans une chronique qu'on va vous partager, à part le top 10, là, je vous donne des conseils pour étirer la durée de vie de votre batterie en fin de semaine. Vous irez jouer dans les paramètres, vous allez voir, elle va durer plus longtemps. Qu'est-ce qui gruge la batterie? 10e position, ChatGPT, votre ami à qui vous jasez c'est beaucoup. Oui. En neuvième, Spotify. Après ça, Facebook, Instagram, CapCut, Snapchat, Threads. Et on arrive en top 3. YouTube en troisième position. Mm-hmm. En deuxième, TikTok. Et en première, Netflix.
0: Ah, ouais.
1: Netflix, mais attends, là, Netflix consomme 1500% d'une batterie normalement utilisée en un mois.
0: Ouais, OK. Mais c'est peut-être aussi normal. Là. Si on regarde un film dans l'avion, c'est peut-être normal c'est que la batterie aille un petit peu plus vite versus écrire un courriel. On le comprend.
1: Et puis on se demande pourquoi la batterie ne t'offre pas jusqu'à après-dîner. Ben, vous avez probablement tout ce que je viens de dire là dans votre téléphone et vous passez votre temps à les consulter.
0: D'une à l'autre. Cette chronique-là, c'est sur le françoischaron.com. On va partager le lien également sur vivaradio.ca. François, tu restes avec nous parce qu'au retour, on va parler d'une intelligence artificielle mais qui fait quelque chose que les autres ne font pas. Elle nous espionne pas et deux fraudes à connaître absolument. Tout ça après la musique de Lou Kala, c'est Hotter Now à Viva la Casa.

0: Toujours avec notre complice du jour, François Charron, qui tous les jeudis nous rend un petit peu plus intelligents en termes de techno. Et François, on se sert de l'IA presque à tous les jours. C'est presque tout le monde. C'est quand mon père de 84 ans utilise l'IA. Mais on se demande toujours où vont nos données. Toi, tu as trouvé une solution un petit peu plus rassurante.
1: Ouais, parce que bon, dès qu'on dit IA, on pense à ChatGPT, on pense à Google Gemini, on pense à Microsoft Copilot, on pense à Claude. Ça, là, c'est tous des amis amaracains, comme dirait l'autre. Mm-hmm. Ils l'ont l'affaire, les amaracains. Ils aiment ça, nos contenus. Et quand on interagit, qu'on met des fichiers, qu'on parle avec l'intelligence artificielle, ben elle apprend. Puis elle apprend de nos informations. Ce qui fait que, puis là, présentement, il y a une gang de monde qui sont en train de se mettre dans le trouble sans le réaliser. Je pense à tout le monde qui utilise l'IA pour le travail. Mm-hmm. Des fois, en cachette du boss qui a dit, vous avez pas le droit, mais hey, je peux avoir un collègue gratis qui travaille pour moi. L'utiliser.
0: C'est clair.
1: Il y a quelque chose qui s'appelle la loi 25. Hein? La loi 25, c'est une loi au Québec qui vous oblige de protéger les données de vos clients et de vos collaborateurs. Fait que vous allez, il y a du monde qui sont en train de se mettre dans le trouble sans le réaliser. Fait que comment utiliser l'IA sans avoir d'atteinte à la vie privée? Je vous amène en Europe. C'est la semaine là où l'Europe est assez en vedette avec M. Carney. Précisément en Suisse, où il y a une... C'est même pas une compagnie, c'est une fondation qui s'appelle la Fondation Proton. Eux autres, ils font un logiciel à la base pour sécuriser les courriels.
0: Oui.
1: Ils ont une IA qui est aussi bonne que les autres que j'ai nommées, qui s'appelle Lumo. Quand vous vous abonnez, tu sais, tout le monde... Ben, ce monde le paye 20$ par mois là pour avoir une version premium d'une des IA.
0: Oui.
1: Ben, ça coûte même moins cher que les IA concurrentes. Mais qu'est-ce qu'elle a de particulier, l'IA qui vient de la Suisse... Ah, tu l'as dit, elle protège vos données. C'est-à-dire que, un, tout est chiffré. Fait qu'il y a personne qui pourra capter vos communications avec l'IA, mais c'est surtout nos logs. Ça veut dire quoi? Aucune donnée ne sont stockées sur leur serveur. Puis parlant des données, l'IA va pas se servir de vos données, contrairement aux autres, pour s'entraîner, pour s'améliorer. Là, ça devient intéressant, puis ça devient rassurant. Et... t'as ton compte. Donc, évidemment qu'elle conserve des informations pour être meilleure avec toi, hein, au fil du temps.
0: Okay.
1: Il y a certaines communications que tu dis, eh, bah, bye, c'est sensible. Soit, je sais pas, des informations, justement, de clients. Tu y poses des trucs sur ta santé. Peu importe. Il y a des affaires que tu veux pas qu'elle se rappelle. Il y a un mode fantôme. Fait que tu cliques sur ce bouton-là, ça ouvre un onglet. T'as ton échange, ta discussion avec le chat GPT suisse. Puis quand tu fermes la fenêtre, cette discussion n'a pas eu lieu.
0: Donc, et dis-moi,
1: ça
0: François,
1: rentre pas dans la mémoire.
0: Je veux pas faire une chicane ChatGPT Proton, mais ChatGPT aussi a un mode temporaire. As-tu l'impression que c'est temporaire, mais peut-être pas tant que ça?
1: Non, c'est pas tant ça. C'est que, tu vois, le mode temporaire de l'humo, c'est la cerise sur le sundae à la fin de plein d'affaires cool avant.
0: Okay.
1: ChatGPT, il y a rien de cool avant. Puis oui, c'est le fun d'avoir la fenêtre. D'ailleurs, on revient dans les prochaines semaines sur comment configurer comme du monde vos IA. Si vous voulez pas aller, vous voulez rester avec les copilotes et compagnie de ce monde, là, parce qu'il y a effectivement des fonctionnalités à comprendre pour pas leur donner tout cuit dans le bec nos données. Là.
0: Parlant de donner tout cuit dans le bec nos données, c'est le lien parfait. On va parler de deux différentes fraudes, des appels frauduleux. Comment est-ce qu'ils font les fraudeurs pour avoir notre numéro, donc?
1: Deux façons. Un, ils vont à la pêche. Fait qu'ils font 514, tatatata, 418, tatatata, puis si vous répondez, c'est pour ça que le conseil numéro un, c'est ne répondez plus à votre téléphone. À moins que tu vois sur l'afficheur que c'est ta mère ou ta fille qui appelle. Là. Mais sinon, laissez tomber sur la boîte vocale parce que vous vous trouvez à valider votre numéro.
0: Ouais.
1: Puis là, ben, c'est sûr qu'il va être dans des listes de rappels. Mais ça fait des années, quoi, ça fait 20-30 ans là, qu'on est sur Internet puis qu'on dit oui à une tonne d'affaires dont le « j'accepte que mes données soient partagées à des tiers hein? ». On a souvent vu ça dans des textes. C'est quoi ça, un tiers? Un tiers, c'est entre autres des compagnies, des brokers en données. Ce qu'ils font, eux autres, ils ramassent de l'information sur les gens. Fait qu'il y a une fiche dans une compagnie, François Charron, c'est un gars dans la cinquantaine, il tripe sa techno, la rénovation, il voyage beaucoup, puis il y a un chien. Son email, c'est ça, son cellulaire, c'est ça. Ça, c'est de l'or en barre, là.
0: Ben oui.
1: Ça vaut une fortune. Ben, ces gens-là revendent les données à des compagnies qui veulent faire du marketing. Si ça arrêtait là, on serait juste dérangé par des pubs, par courriel, texto, ben non, par téléphone. C'est tellement payant les fraudes maintenant que les fraudeurs achètent des listes de données d'entreprises qui sont des vraies bonnes compagnies, là. parce que c'est payant d'avoir de l'information pour communiquer avec toi et tenter de te frauder. Ce qui veut dire que on devrait, dans un monde idéal, si on veut réduire le nombre d'appels qu'on reçoit, de tentatives, on devrait faire le ménage de nos données dans ces entreprises-là, mais il y en a des centaines.
0: Oui, c'est tellement long.
1: Allonger ta job, faire le tour. Il existe des services payants, mais pas très chers. Des gens de robots qui vont faire le tour de toutes les agences de brokers de données pour dire efface Charon, efface Charon, efface Charon, puis ils vont revenir constamment en 2-3 mois pour dire efface, efface. Fait que si vous faites ça, vous allez avoir moins d'appels et également, si vous arrêtez de répondre au téléphone, vous allez arrêter de valider. Donc, deux petits conseils, deux petits trucs qui vont faire en sorte que vous allez continuer à en avoir quand même, mais beaucoup moins que présentement.
0: Ouais. Et rapidement, là, moins d'une minute, cette fraude Interac là, qui est quand même malheureusement un petit peu trop populaire ces jours-ci.
1: Absolument, c'est que tu reçois, mettons que tu as un texto, puis ça dit que tu viens d'avoir un transfert Interac, genre 500-600$, des bons montants. Ouais. Voyons donc, en même temps, ton téléphone sonne. Et là, quelqu'un dit, je sais pas, excusez-moi, je suis Martin, je viens de vous faire un transfert, c'est une erreur, je voulais l'envoyer, je me suis trompé d'un chiffre. Fait que c'est vous qui avez reçu, on s'arrange, retourne-moi mon argent.
0: Moi ça, ouais.
1: Fait que si toi, t'es honnête, tu veux pas garder l'argent de l'autre personne, t'es vraiment... Puis ils t'amènent à croire que tu as reçu l'argent, t'auras compris que tu l'as poursu. Fait que toi, le cave, tu renvoies de l'argent, tu t'es fait avoir. Beaucoup de gens se font avoir. La façon numéro un pour pas vous faire pogner, et je constate que plein de gens ne l'ont pas fait, vous devez activer le dépôt automatique dans Interac. Il y a plein de monde qui l'ont pas fait, qui roulent encore avec les questions de sécurité, les questions secrètes, genre c'est quoi ton nom, c'est quoi le nom de ton chien, là, t'sais, rien de sécurité. Donc, si vous savez pas comment le faire, à travers toutes les chroniques qu'on vous a jasées, si vous avez dit, on l'a dit, allez sur le site de la station, sur françoischaron.com, il y a des chroniques pour vous prendre par la main, entre autres sur comment activer le dépôt automatique dans vos applications.
0: Fait que je te pognerai pas en François si je te dis que je t'ai envoyé 100$ par erreur?
1: Non, ben moi, je vais le déposer en France. Je vais aller au restaurant.
0: Parfait. Ben, tu passeras un bon week-end avec mon 100$. Merci beaucoup. On se retrouve la semaine prochaine. On se laisse en musique avec CLCTF. C'est Ready for Love. Merci, François.
2: Bye.

0: Il est 16h30, Pat Langlois qui vous accompagne jusqu'à 18h. Et j'ai une question pour tous les parents qui sont à l'écoute. Juste pour savoir ce qui se passe dans la vie de votre enfant aujourd'hui, vous devez vérifier combien d'endroits. Le courriel, portail de l'école, l'application du service de garde, sport, devoirs, activités, messages de prof. Il y a un dossier qui a été publié cette semaine qui met un chiffre et des mots sur quelque chose qu'il y a beaucoup de parents qui ressentent déjà. J'ai comme l'impression qu'on est devenus les gérants de TI de notre famille. On additionne tout ça au retour et vous allez voir, c'est assez spectaculaire. Et en musique, une chanson qui était malheureusement beaucoup trop populaire il y a 25 ans. Je dis pourquoi malheureusement? Parce que c'est devenu un hymne aux victimes des attentats du 11 septembre. Enrique Iglesias sera là avec Hero dans un instant à Viva.
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d'une grosse toune. Ça va être un petit éditorial, gracieuseté Pat Langlois. Je parle aux parents, maintenant que la rentrée scolaire est bien entamée derrière nous. J'ai une question pour vous. Ça va être un petit concours. On va voir, on est capable de voir combien d'applications au maximum. Tous les parents qui sont présentement à l'écoute, combien d'applis, de portails ou de groupes différents est-ce que vous utilisez actuellement pour gérer l'école et les activités de vos enfants? Et là, je sais qu'il y en a plusieurs, vos oreilles viennent de s'allumer. Ah oui, on en a pas mal. Il y a un dossier publié cette semaine, c'est aux États-Unis, mais quand même, je trouve ça intéressant, qui décrit des parents complètement ensevelis sur toutes les communications numériques. Il y a les portails scolaires pour les notes, il y a l'application pour l'enseignant, il y a les courriels de l'école, il y a l'application du service de garde, il y a les plateformes pour les devoirs, l'application pour le soccer, le groupe de parents, le calendrier d'équipe, le système pour payer les repas. Chaque outil a une utilité. Mais c'est tout le temps des outils différents. Et c'est fou. Et là, c'est une donnée. Regarde, c'est aux États-Unis, mais ça m'a quand même fait sourcil. Il y a un district scolaire américain qui peut avoir environ 3000 outils technologiques différents. Bon, évidemment, c'est pas une famille qui utilise 3000 applications, mais ça illustre vraiment l'explosion du nombre de plateformes qui existent. Et je sais que le phénomène est quand même familier ici au Québec. On a Mosaic Portail dans plusieurs écoles, on a les courriels, on a des fois Teams ou Classroom, ou les deux, communication de service de garde, et toutes les applis qui viennent dès que votre enfant fait des activités parascolaires ou du sport, que ce soit hockey, soccer, de la danse ou autre chose. Et donc, j'ai comme l'impression qu'en tant que parent, on est en train de devenir directeur des opérations numériques de notre propre famille. J'imagine que je suis pas le seul. Et le grand paradoxe dans tout ça, c'est que je le sais. C'est ce qu'on voulait. On était tannés de pas avoir vu la feuille qui était dans le fond du sac à dos. Et puis là, soudainement, lundi matin, on se réveillait puis notre enfant nous rappelait qu'on avait besoin d'apporter 3 cure-dents, une boîte de Kleenex vide et puis un costume d'Aladin. Et donc, je comprends pourquoi on a tous ces outils-là. Mais il me semble qu'il y en a beaucoup trop. Et évidemment, ben tout ça, ça ajoute à la charge mentale familiale. Tu sais, dans le temps, on n'avait pas l'information. Là, on en a comme trop. Est-ce que, et c'est la question que je vous pose, est-ce qu'on est mieux informé où on finit à se perdre dans ce labyrinthe digital-là, parce que j'ai l'impression que c'est notre cas, en tout cas chez nous, pas mal. Heureusement que ma blonde est là, parce que tout seul, garantit que j'étais mieux avec la vieille feuille de papier que je retrouvais, tout écrapouillé dans le sac à dos. On continue en musique avec Roxane Bruno, ça nous ramène en 2022. Rappelez-vous, quel beau vidéoclip qu'elle nous avait donné pour celle-ci. C'est partout dans votre retour à la maison ici. À Viva!

0: Marie-Amélie sur la messagerie texte au 1-866-56-RADIO me dit « Mon Dieu que je te comprends, c'est pareil chez nous, on oublie tellement de trucs tellement qu'il y a trop d'applications. » Et donc, je suis content de voir que je ne suis pas nécessairement le seul. On a beaucoup de choses à régler dans le showbiz aujourd'hui. La saga de Ed Sheeran, Macklemore continue d'évoluer. J'ai le goût de faire le tour des nominations à la disque. On a fait les grandes hier, mais il y a pas mal plus de viande autour de l'os. Il y a une grande vedette de la musique qui, hier soir, est allée voir une grande vedette de la musique. Je vous dis qui. Il y a également une nouveauté musicale de Miley et une émission télé qui revient ce soir. Je pense qu'on a tous le goût de voir. On fait le tour de tout ça dans le showbiz. Et en musique, Mumford & Sons s'en vient avec Chris Stapleton et l'excellente Here à Viva!
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1: Ça bouge dans le monde du showbiz. Deux histoires qui ont des mises à jour. La première, celle de Ed Sheeran et Macklemore. Je vous le rappelle, Macklemore qui avait donné son appui au peuple palestinien dans le conflit Israël-Gaza et qui a décidé de quitter la tournée de Ed Sheeran. Eh bien là, Macklemore a annoncé qu'elle allait donner le million de dollars US net qu'il aurait dû gagner en étant la première partie à plusieurs organismes d'aide aux Palestiniens. Et ensuite, il a invité sur Internet Robert Kraft, propriétaire des Patriots de la Nouvelle-Angleterre, propriétaire du Gillette Stadium, qui ne voulait pas accueillir Macklemore, à faire la même chose. Robert Kraft dit, inquiète-toi pas, Ed Sheeran m'avait appelé. Ed Sheeran va faire un don de 2 millions de dollars et j'accote le don de Ed Sheeran. Ed, qui supposément veut appeler les propriétaires de tous les autres stades pour qu'ils fassent la même chose. Et donc, à défaut d'avoir des artistes qui vont parler au nom d'un peuple qui en a peut-être de besoin, on va peut-être avoir bien de l'argent pour ce peuple-là. À suivre, la Céline Dion mania se poursuit à Paris. Et hier, il y avait encore une fois une vedette dans la foule. Je ne sais pas si vous allez reconnaître sa voix avec son français, mais elle était dans la foule et elle chantait « Pour que tu m'aimes encore ». Pas sûr qu'on la reconnaît. Rihanna était dans la salle hier et il y a des potins autour de la tournée de Céline. Vous savez que samedi soir dernier, elle était 48 minutes en retard sur scène. Eh bien, selon Robert Charlebois, qui était là également, Céline aurait commencé son concert en retard parce qu'elle attendait Michelle Obama. Charlebois était tout près de Oprah Winfrey, qui était assis avec la famille de Céline Dion. Donc, il y a bien des vedettes et bien des potins autour de cette histoire-là. Retour très attendu ce soir, l'émission Le Moment de Vérité, qui va être sur les ondes de Radio-Canada à 20h. C'est l'émission que Patrice Lécaud de cette histoire-là. Retour très attendu ce soir, l'émission Le Moment de Vérité, qui va être sur les ondes de Radio-Canada à 20h. C'est l'émission que Patrice Lécaud

avec Tant pis pour elle, Les Trois Accords, Cœur de Pirate, Sale Barbe, Bleu Jeans Bleu, Fred's et JF Posé. Pierre-Yves Roy Desmarais revient pour une troisième année à l'animation. Et un chiffre que je trouve le fun, la disque a recensé cette année 247 albums, 67 spectacles et 27 vidéoclips. Et 32 artistes obtiennent leur toute première nomination. Donc, c'est le fun de célébrer la musique québécoise comme ça. Et en terminant la sortie, j'allais dire du jour, ça va être du jour demain, Miley, qui a laissé aller le Cyrus, sort son 10e album, Bass Persuades. Elle a 2 spectacles annoncés, c'est à Hollywood, mais c'est quand même digne de mention, les 16 et 18 octobre prochains. Pourquoi? Bien parce que ça va être ses premiers grands concerts depuis 2022. Garantie que j'écoute cet album-là demain et que je vous en donne des nouvelles la semaine prochaine, sûrement dans un jukebox. On poursuit en musique avec la chanson qui a été la chanson la plus écoutée sur les sites d'écoute en ligne au Canada en 2025, Alex Warren, que vous avez sûrement peut-être découvert, pas sur Internet, mais grâce à celle-ci, Ordinary, à Viva.

0: Il est 16h57 minutes. La bonne nouvelle, c'est qu'il nous reste une grosse heure de radio ensemble et que la musique va être tout aussi bonne que dans les 60 dernières. Pink va être là, Dasha également, Khaled, Teddy Swims, Shakira, un succès de TLC. On va vous faire voyager également avec notre complice du jour. Vous savez que le jeudi, c'est Catherine Maisonneuve qui est avec nous. Elle, un peu plus tôt cette année, elle est allée au Japon et je sais que le Japon, c'est un endroit de plus en plus populaire. On a le goût d'y aller. Par contre, c'est le genre de place où on a besoin d'avoir les trucs. On doit avoir quelques détails. On va pas au Japon comme on va à Cuba, disons. Catherine Maisonneuve va nous aiguiller là-dessus. Et je vous laisse quelques minutes pour penser au chiffre du jour, 32. Pourquoi? Ben parce que 32% des Canadiens reconnaissent, ils admettent qu'ils repoussent régulièrement quelque chose qu'on doit faire à la maison. Qu'est-ce qu'on remet à plus tard? La procrastination est populaire pour 32% des Canadiens. Mais c'est quoi cette chose-là? Eh bien, je vous donne pas plus d'indices. Je vous réponds au retour dans Viva la Casa.
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7: Bonne fin d'après-midi, ici Claude Marquis, voici vos actualités. Vanessa Tremblay, condamnée à perpétuité pour le meurtre d'un homme à Victoriaville en 2010, demande aux tribunaux de réduire de 10 ans sa période d'admissibilité à la libération conditionnelle. Elle serait actuellement éligible à une première sortie en 2037. Selon des rapports de Service correctionnel Canada, elle aurait démontré une meilleure reconnaissance de ses gestes ces dernières années. La Couronne s'oppose toutefois à sa demande, estimant que cette responsabilisation demeure récente. Une centaine de personnes ont fait la file ce matin à la Grande Place des Bois-Francs à Victoriaville pour l'ouverture de la 15e succursale de liquidation Marie au Québec. Le magasin, installé dans l'ancien local de l'entrepôt du hockey, a ouvert ses portes à 8h58. La fondatrice Marie-Ève Breton se dit satisfaite du déroulement de l'ouverture. Son concept d'épicerie au rabais connaît une popularité grandissante, notamment en raison de la hausse du coût du panier d'épicerie. La Fédération québécoise des municipalités demande aux partis politiques de mieux financer le transport collectif et adapté dans les régions. Elle rappelle que près de 800 municipalités représentant 39 % de la population québécoise n'ont toujours pas accès à des services répondant pleinement à leurs besoins. La FQM dénonce aussi l'écart de financement entre les grands centres et les régions. Et l'ancien maire de Victoriaville, Antoine Tardy, se joint au conseil d'administration des Tigres à titre de vice-président. Il aura notamment pour mandat de soutenir la vision stratégique de l'équipe et de renforcer ses liens avec la communauté d'affaires. C'est ce qui complète vos informations. 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
5: Il est 17h04 et je réalise que personne n'attendait ma permission, mais à cette heure-ci, un jeudi, vous avez le droit de vous décapsuler une bière. Vous avez le droit de vous faire le petit verre de rosé parce que l'heure du 5 à 7 est officiellement enclenchée. Vous vous occupez du vino. Moi, je m'occupe de la musique avec TLC, avec Pink, Dasha, Khaled, Teddy Swims. Tout ça s'en vient dans les prochaines. Je dois absolument vous donner la réponse à mon chiffre du jour. Je disais il y a quelques minutes, 32% des Canadiens qui avouent qu'ils repoussent régulièrement quelque chose qu'on doit tous faire à la maison. C'est quoi ce quelque chose-là? C'est faire le lavage. C'est drôle parce que moi, ça ne me dérange pas faire le lavage, mais pas du tout. Mais c'est un sondage national de 1500 Canadiens qui a été réalisé en français. Et donc, j'imagine qu'il y a plusieurs Québécois là-dedans. Et ça ressort que, ben oui, 32% des Canadiens, on est au courant là, qu'il faut faire le lavage. Puis on dit, ah, peut-être ce soir. Ah, peut-être demain. 1 sur 3. Je suis pas fier. Je suis pas fier de nous, mais pas pantoute. Dans la prochaine heure, en fait, même dans les prochaines minutes, on va vous faire voyager. Vous savez, notre complice du jour, les jeudis, c'est Catherine Maisonneuve, qui va nous parler du Japon, qui est sûrement une destination qui, pour longtemps, était comme une destination de rêve. Mais j'ai l'impression que, plus que jamais, c'est réaliste de la mettre sur notre liste de voyages qu'on pourrait réaliser. C'est le genre de place, par exemple, où quelques erreurs de préparation peuvent vraiment nous compliquer la vie. Et donc, Catherine Maisonneuve y était un petit peu plus tôt cette année. Elle va nous donner tous ses trucs tout de suite après TLC Waterfalls. Et on passe ça avec une autre toune qui va nous faire voyager. Die Die, c'est Shakira, Burna Boy. Nous fait voyager au Brésil cette année. À Viva la Casa!

0: C'est notre complice du jour, les jeudis. Catherine Maisonneuve est là pour nous parler voyage. Et c'est drôle parce que il y a une destination qui semble être populaire plus que jamais. On dirait que dans le temps, c'était pas réaliste. Puis aujourd'hui, ben, tout le monde se dit, moi, c'est mon rêve d'aller au Japon. Et toi, Catherine, tu y es allée cette année.
1: Oui, tu as vraiment raison parce que quand je suis revenue, tout le monde m'a dit, j'ai vite allé au Japon. J'ai toujours voulu y aller. Je pense que c'est pas mal sur la bucket list de tout le monde.
0: Oui, hein?
1: Oui, pas mal. Oui.
0: Mais est-ce que dans le temps, c'était pas. Est-ce que c'est plus réaliste aujourd'hui? Est-ce que ça s'est démocratisé? Pourquoi? Pour Internet ou.
1: C'est une bonne question, mais c'est vrai que là, récemment, je pense tout le monde en parle, puis tout le monde y va, fait que ça fait comme un effet d'entraînement.
0: Oui. Et je sais pas si tu suivais ça depuis 20 ans, mais les vols pour y aller aujourd'hui, c'est faisable, c'est possible. C'est peut-être que dans le temps, ça prenait 8 connexions, puis les gens disaient, oui, ça, on va pas au Japon.
1: Non, 8 connexions, non, j'irai pas moi non plus. Mais c'est sûr qu'il y a un vol direct de Montréal, puis ça, je pense qu'il y a encore des gens qui le savent pas, parce que quand je suis revenue, je disais, j'ai pris un vol direct. Mais je veux juste aviser tout le monde, c'est long, longtemps.
0: Ben oui, hein. C'est combien de temps le vol?
1: C'est à peu près 13 heures.
0: Okay.
1: Mais c'est un vol de jour. Fait que, tu sais, tu viens de te lever. Tu vas à l'aéroport, t'es dans l'avion pendant 13 heures.
0: Aucune chance de dormir, vraiment.
1: C'est ça.
0: Et décalage horaire, donc après 13 heures, debout, réveillé dans l'avion, t'arrives...
1: T'arrives à peu près à Tokyo vers 17 heures, heure locale, parce qu'il y a 12 heures, 13 heures, dépendamment là, c'est l'heure d'été ou l'heure d'hiver.
0: Ouais.
1: Fait que t'es pas mal à l'envers.
0: OK.
1: Mais t'es tellement fatigué quand t'es arrivé que moi, ce que j'ai fait, c'est que j'ai mangé un ramen puis je suis allée me coucher comme à 8 heures, heure locale, qui était peut-être 6 heures, 7 heures du matin pour nous.
0: Et tu sais, on va avoir l'air décourageant avec tout ce qui est comme pas le fun d'aller au Japon. OK, le vol, il est long. Ouais. Mais l'autre chose à savoir, c'est que l'aéroport est comme vraiment loin de Tokyo.
1: Oui, l'aéroport est vraiment loin de Tokyo parce que t'arrives à Narita quand tu pars de Montréal avec Air Canada. Puis t'es super loin de Tokyo. Mais, puis là, tu sais, t'as pas dormi, là. T'es fatigué. Puis... faut que tu navigues dans le transport parce que moi j'avais pris le train puis le métro parce que c'est ça que tout le monde fait puis c'est la meilleure façon de le faire parce que tu sais là-bas les Uber c'est super réglementé.
0: Mais puis 2 heures dans un Uber ou 2 heures dans un taxi ou une voiture que tu
1: ça va te prendre 1h30-2 heures en taxi puis ça va te coûter cher. Fait que prends le métro, bonne chance, mais ça va être le fun.
0: Et parlant de cher, je pense qu'une des raisons pourquoi les gens peut-être avaient peur du Japon, c'est parce que c'est pas donné. Est-ce que c'est le cas encore?
1: Ben c'est sûr que c'est pas donné là, je vais pas sugarcoat it comme on dit.
0: Ouais.
1: Mais on mange, il y a une façon de le faire dans le sens que la nourriture coûte rien.
0: Okay.
1: Ça j'ai trouvé ça le fun, la bouffe est bonne partout, tu peux manger puis c'est vrai là, ce qu'il disait le 7-Eleven, c'est ça fait partie de leur culture. Eux ils mangent au 7-Eleven, il y a des trucs prêts à manger. Puis j'étais super sceptique parce que c'est pas dans notre culture à nous de manger au dépanneur.
0: Aller au Pérette, là.
1: J'irais jamais
0: au couche-tard.
1: J'irais pas au couche-tard me pogner un sandwich, même si ma vie en dépendait, mais là-bas, ils le font tout le temps. Puis je l'ai fait, c'était super bon. Fait que là, moi, le midi, j'allais me prendre un sandwich aux œufs parce que c'est vraiment une spécialité de là-bas. Puis ça coûte 5 $ puis tu peux dîner. Là. Fait que la bouffe,
0: il y a moyen de moyenner.
1: Oui, exact.
0: Le vol et l'hébergement, j'imagine que c'est là où le bas blesse un peu plus.
1: Oui, exact, parce que les hôtels sont extrêmement chers. Mais il y a façon, tu peux, il y a des Airbnb.
0: Okay.
1: Mais il faut faire attention, par exemple.
0: C'est drôle et je trouve ça le fun que toi, tu sois allé cette année. Parce que je suis déjà allé au Japon, mais il y a vraiment, vraiment longtemps. J'ai le goût de dire avant 2008. Ça fait quasiment 20 ans.
1: Ah, OK.
0: 20 ans que je suis allé au Japon. Et dans le temps, c'était vraiment dépaysant pour quelques raisons. De un, même si tu avais un cellulaire au Canada, il fonctionnait pas. C'était comme la bande cellulaire ne fonctionnait pas là-bas. Et en termes de français-anglais, là, c'est anglais qui d'habitude est la langue internationale, tu ne débourrais pas nécessairement avec ton anglais au Japon, là.
1: Non, je te dirais que quand tu sors des grands centres, personne ne parle anglais. Dans les hôtels, ils parlent, mais même à ça, des fois, on avait de la misère à se comprendre parce que, tu sais, c'est notre deuxième langue à nous.
0: Oui.
1: C'est leur deuxième langue à eux. Ça, c'est sûr que c'était un petit peu c'est un défi, mais moi, j'ai pas eu de problème avec mon cellulaire, puis il y avait du Wi-Fi partout.
0: Fait que
1: j'ai même pas acheté de carte SIM. Moi, avec mon Wi-Fi, je me suis super bien débrouillée.
0: Tu vois, moi, il y a 20 ans, il n'y avait pas de Wi-Fi nulle part.
1: Ben, il y en a pas mal partout.
0: Mais c'est vrai que c'est un défi, mais honnêtement, c'est un des trucs que je trouvais qu'il y avait beaucoup de charme d'aller au Japon, c'est que tu te sentais dépaysé. Ouais. Tu sais, il y a des endroits là où, tu as peut-être fait 13 heures d'avion, puis 2 heures de transport en commun, puis tu arrives, puis tu es comme, OK, un Starbucks, puis tout le monde parle anglais, puis je me sens quasiment comme si j'étais chez nous, tu sais.
1: Ah non, c'est très dépaysant, mais ils sont très accueillants. Fait que ça je pense, ça balance un peu le choc culturel. Mais effectivement, moi, si je vais aussi loin que ça, je veux un petit choc culturel aussi. Mais je veux me sentir bien reçu.
0: 100%. Là, OK, on arrive au Japon, mais il y a plusieurs endroits. Tu sais, t'as nommé Tokyo, c'est là où le vol va arriver. Mais il y a Kyoto, Osaka. Faire l'itinéraire parfait, c'est pas évident. Et j'aimerais ça que tu nous partages ton itinéraire parfait dans un instant. Tu restes avec nous?
1: Oui.
0: Parfait. Tout de suite après Pink, voici Trustfall, 7h18. On souhaite un bon retour à la maison ici, à Viva.

0: Si vous avez déjà rêvé d'aller au Japon, je pense que vous allez aimer les prochaines minutes parce que ça va vous faire rêver encore plus. Ça va peut-être confirmer que c'est effectivement l'endroit que vous aimeriez visiter un jour. Catherine Maisonneuve, notre complice du jour, y était un petit peu plus tôt cette année. Et donc, oui, il y a des vols du Québec direct pour s'y rendre. On arrive à Tokyo, qui est la grande ville, mais est-ce qu'on reste là? Parce qu'il y a tellement d'autres endroits au Japon.
1: Ben oui, mais moi, j'ai personnellement adoré Tokyo. Ouais. C'est une ville extraordinaire, justement, où t'as un mix de tout, un peu de culture, t'as du shopping, t'as des restos, puis c'est vraiment une ville qui est à l'avant-garde technologique. Fait que moi, j'ai trouvé ça extraordinaire. Mais c'est sûr que juste d'aller à Tokyo, ça serait dommage. Puis, ce qui est le fun au Japon, c'est que leur système de transport est tellement 10 ans avant nous. Eux, leur speed train, là, c'est super efficace.
0: Le bullet train.
1: Ouais. Écoute, moi, je trouve ça exceptionnel. Là, tu peux faire, je pense, 700 km en 3 heures. Fait que moi, c'est ça que j'avais fait.
0: Donc, se promener à l'intérieur du pays, c'est non seulement réaliste, mais il faut le faire.
1: Ben oui, il faut le faire. On va pas faire, justement, 13-14 heures d'avion pour juste voir une ville. Puis en plus, le système ferroviaire est en place. Fait que faut le faire.
0: Donc, ton itinéraire parfait, disons, là, quelqu'un veut se planifier un voyage, d'abord, tu dirais, ben, c'est minimum combien de jours? T'sais, tu vas pas à Tokyo, tu vas pas au Japon pour 4 jours, là?
1: Non, le décalage horaire est trop intense, puis ça prend quelques jours à s'acclimater. Donc, je dirais, là, tu sais, 10 jours, ça serait le minimum.
0: Minimum 10 jours, hein?
1: 2 semaines, ça serait l'idéal, puis plus si les gens ont le temps.
0: On divise ça comment et quelle ville est-ce que tu suggérerais d'aller voir?
1: Ben moi je ferais 5 jours, peut-être une semaine max à Tokyo. Après je prendrais le bullet train, puis j'irais à Kyoto. Parce que Kyoto, les gens ne savent peut-être pas, c'est l'ancienne capitale du Japon, qui a été déplacée à Tokyo. Donc c'est vraiment très très historiquement intéressant. Il y a beaucoup de temples, il y a beaucoup de sites historiques à visiter, puis c'est encore très charmant. Donc c'est encore un peu une ville qui est comme arrêtée dans le temps.
0: Okay.
1: Et toute la technologie est allée à Tokyo. Donc pour avoir peut-être une expérience différente, c'est sûr que j'irai à Kyoto.
0: Ça a été quoi ton choc culturel numéro 1 en visitant ce pays-là?
1: Ben, c'est sûr qu'effectivement, comme tu disais, on est habitué de converser en anglais quand on voyage. Puis là, on arrive au Japon puis on se rend compte que des fois, ben, on a de la misère à se faire comprendre. Moi, ça m'est déjà arrivé. J'étais perdue, je savais pas. Mon Wi-Fi avait lâché. Puis écoute, là, j'étais un petit peu perdue parce que les gens, dès que tu sors des hôtels, comme je disais, ils parlent plus ou moins anglais. Ça a été un petit choc. C'était un peu plus difficile. Puis sinon, mais moi, c'est vraiment un pet peeve que j'ai. Moi, je me lève, j'ai besoin de mon café. Puis eux, ils n'ont pas la culture du café. Puis j'ai eu un choc de me rendre compte que là-bas, les coffee shops ouvrent à peu près 11 heures du matin. Puis pour moi, ça faisait aucun sens. Parce que je me disais, je veux prendre mon café le matin, pas l'après-midi. Mais eux, c'est des buveurs de thé. Ils n'ont pas la même culture du café que nous. Fait que moi, ça a été un petit choc culturel pour moi de je me lève le matin et j'ai de la misère à avoir mon café si je ne suis pas à l'hôtel.
0: Ouais. Moi, ce que j'ai. Et c'était il y a 20 ans, on s'entend. Donc, on va comme voir si c'est encore comme ça. Ce que je me rappelle du Japon, c'est d'être revenu et d'avoir le sentiment de vouloir être une meilleure personne. Les gens sont tellement gentils, tellement polis. Tu sais, il y a pas de papier qui a été laissé à côté de la poubelle et que personne n'a ramassé. Tu réalises que les gens sont au service de la communauté. Puis tu regardes ça aller puis tu fais, hey, pourquoi est-ce que moi, je suis pas plus comme ça?
1: Mais t'as raison. Puis là, tu parles de poubelle, puis ça me fait penser. Un autre choc culturel, il n'y a pas de poubelle nulle part. Puis je l'avais vu sur les médias sociaux, mais on dirait que j'y croyais pas, mais c'est vrai. Tu achètes une collation, puis t'es en train de marcher. Ton papier, tu le gardes jusqu'à temps que tu rentres, parce qu'il n'y a pas vraiment de poubelle. Eux, ils se disent, tes déchets, tu les gardes chez toi.
0: Tu t'en occupes,
1: puis ils ne veulent pas justement que la place publique soit sale. Ça fonctionne, mais je te dirais que des fois, je trouvais ça fatigant de traîner mes déchets toute la journée. Ça, c'est un autre choc culturel. Mais oui, les gens sont polis, sont accueillants. Comme je disais, je me sentais bienvenue, même si tu te sens toujours touriste.
0: Ouais. Et ton coup de cœur, évidemment, tu vas pas au Japon pour une journée, mais si tu devais y aller pour une journée, tu irais où, tu ferais quoi? Le coup de cœur du Japon pour toi.
1: Et ben moi j'ai vraiment vraiment aimé Tokyo parce que je suis une fille urbaine puis j'aime les villes puis j'aime les restos puis je trouvais que Tokyo avait un bon mix de tout ça. Comme je disais, Kyoto c'est super le fun, mais c'est plus je dirais la petite sœur qui veut pas changer un peu.
0: Okay. Fait
1: que ça, c'est, tu sais, si t'aimes les, ça c'est plus des paysans, j'ai trouvé Kyoto. Fait que un mix des deux. Puis Osaka, c'est la capitale gastronomique. Donc les restos puis écoute, il y a tellement à voir.
0: T'as trop de coups de cœur pour en avoir juste un.
1: Mais tu sais, si j'avais une ville à faire, moi, je retournerais à Tokyo, ça, c'est certain.
0: OK. Mais tu donnes le goût, en tout cas.
1: Oui.
0: Puis je pense qu'on est tous collectivement un brin jaloux que toi, t'es allé, puis pas nous.
1: Ben, je pense qu'éventuellement, tout le monde va finir par y aller, mais je dois aviser que c'est pas un voyage facile avec le long vol et le long décalage, mais je pense que tout le monde devrait y aller un jour.
0: Ça coûte rien rêver, en tout cas. Merci, Catherine. On se retrouve la semaine prochaine.
1: À la semaine prochaine.
0: Salut, William Cloutier avec Zach Chico. Voici où on dansait autrefois. À Viva. Merci d'être là.

0: On parlait de lavage en début d'émission. 32 % des Canadiens qui repoussent cette fameuse brassée. J'ai un débat inutilement important. Vous savez que j'aime ça faire ça avec vous. Si vous avez une petite idée, 1-866-56-RADIO. La question du jour, est-ce qu'on peut commencer une brassée de lavage si on sait qu'on va pas être là quand elle va finir? Est-ce que faire du lavage, c'est de faire chaque opération du début à la fin? Ma blonde et moi, on a ce débat-là des fois. J'ai besoin de vous pour t'étrancher. 1-866-56-RADIO. Et en musique, on a Dasha. Austin s'en vient. À Viva!
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Il y a des débats plus importants que d'autres, j'en conviens, mais moi, c'est le débat inutilement important que j'aime faire avec vous ici sur les ondes de Viva. La question d'aujourd'hui, est-ce qu'on peut commencer une brassée si on sait qu'on va pas être là quand elle va se terminer? Martine sur la messagerie texte, merci d'avoir participé au 1-866-56-RADIO, a dit « Je peux pas partir de brassée si je vais pas être là pour le mettre dans le séchage. » Ensuite de ça, j'ai le droit de quitter. Et donc, est-ce que faire du lavage, c'est vraiment toutes les étapes? Lavage, séchage, pliage et rangé. Et là, tu peux dire, ah oui, j'ai fait du lavage. Parce que des fois, ma blonde a dit ça, j'ai fait du lavage. Mais elle n'a pas mis ça dans la sécheuse. Là, on va voir. Ah, le linge sent un petit peu l'humidité. Si tu fais du lavage, complète toutes les étapes. Non! Il me semble que faire du lavage, c'est de A à Z. Tu peux pas dire, j'ai vidé le lave-vaisselle, mais j'ai laissé les ustensiles sales. Ça marche pas. Et donc, pour moi, faire du lavage, c'est chaque étape. Mais je suis d'accord que tant que tu peux le mettre dans le séchage pour pas que le linge commence à puer, ben ça fonctionne. C'est ma règle, Viva. Je sais pas ce que vous en pensez. Et si chez vous aussi, c'est source de discorde, mais là, vous pourrez dire à votre conjoint, votre conjointe, que ça a été réglé à Viva la Casa avec Pat. Voici Fred. Je veux à Viva.

0: J'espère que vous passez un bon jeudi après-midi. Merci de le faire ici à Viva avec Pat Langlois. Il y a 35 ans aujourd'hui, jour pour jour, les gens faisaient la file devant les magasins de disques pour acheter non seulement un, mais deux albums lancés exactement le même jour. Je le sais, je faisais partie des gens dans cette file-là. Une trentaine de chansons, plus de 2h30 de musique et ensuite des dizaines de millions d'exemplaires vendus à travers le monde. C'est un groupe qui était en train de passer du statut de phénomène rock à celui du plus grand groupe de la planète. Il y avait deux albums, le rouge, orange, le bleu. Si vous savez, vous savez. Et dans un instant, on retourne en 1991 et on parle de ces deux albums mythiques dans le jukebox. Et Teddy Swim sera là avec Mr. Know-It-All. À Viva!
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1: J'avais le goût aujourd'hui de retourner exactement il y a 35 ans en arrière. Nous sommes donc le 17 septembre 1991 et des disquaires américains ouvrent leurs portes à minuit pour une sortie qui est devenue un véritable événement culturel. Il y a une formation qui lance pas un nouvel album, non, il en lance deux en même temps. Mais pour mieux comprendre pourquoi les gens se garochent dans les magasins pour acheter les deux, bien, il faut revenir à 1987. Ça, c'est la première toune de Appetite for Destruction, le premier album de Guns N' Roses. Et contrairement à ce qu'on pourrait penser aujourd'hui, ça n'a pas été un succès instantané. Non, à sa sortie, les radios trouvent Guns trop dur, trop cru. MTV hésite à jouer le clip de Welcome to My Jungle. L'album rentre au Billboard au numéro 182. Et on va avoir besoin d'un peu plus d'un an de Sweet Child of Mine, de Paradise City, pour que finalement, ça devienne non seulement un succès, mais un des albums les plus vendus de l'histoire aux États-Unis. 18 millions de copies. Et là, faut qu'on comprendre le monde musical dans lequel on était. On était à la fin des années 80, le rock est rempli de groupes comme Motley Crue, Poison, Bon Jovi, Def Leppard. D'ailleurs, Guns fait les premières parties de Motley Crue, Iron Maiden, The Cult, Aerosmith également. Et donc, des formations qui ont ouvert les portes. Mais ensuite de ça, Guns N' Roses passe en deuxième vitesse. Après Appetite for Destruction, ils font patienter le public avec GNR Lies en 88. Et pratiquement 3 ans plus tard, eh bien, on a cet album. La formation qui se dit, ben, pourquoi en faire un quand on pourrait en faire deux? 30 chansons, plus de 2 heures et demie de musique et des chansons qui sont passées dans l'histoire.

En fil, le 17 septembre 1991, eh bien, c'est impossible de mélanger les deux albums. Use Your Illusion 1, c'est le jaune, orange et rouge. Use Your Illusion 2, c'est le bleu et violet. Certaines personnes avaient juste assez de sous pour un ou l'autre. Il fallait choisir. Musicalement, Guns N' Roses voit vraiment plus grand que sur Appetite for Destruction. On l'entend, hein? Des pianos, cordes. Chanson de 8-9 minutes, des gros, gros arrangements. Oui, il y a Don't Cry sur cet album-là, mais également reprise de Paul McCartney, Live and Let Die, et surtout cet énorme succès.

November Rain, c'est un chef-d'œuvre. Piano, orchestre, trois solos de Slash, complètement contre-courant du single radio traditionnel. Il va quand même se rendre jusqu'au numéro 3 du Billboard Hot 100. Des années plus tard, son vidéoclip va devenir le premier clip des années 90 à franchir le milliard de visionnements sur YouTube. Donc, tu sais, c'était pas juste populaire dans le temps. Je pense que ça a réussi à traverser les générations. Et il y a quelque chose d'autre qui rend la date d'aujourd'hui quand même assez intéressante. Parce que oui, Guns N' Roses sort ses deux albums le 17 septembre 1991. Mais exactement une semaine plus tard, le 24 septembre, Nirvana sort Nevermind. En l'espace de 7 jours, on a presque une photo parfaite du rock qui est en train de changer. D'un côté, Guns N' Roses au sommet, deux gros albums, des orchestres, des vidéos qui coûtent des millions, des solos de guitare. D'autre côté, trois gars de Seattle qui arrivent avec Smells Like Teen Spirit et qui vont participer à bouleverser complètement le paysage musical. Qui sait? Peut-être que la semaine prochaine, on fera un tour de Nevermind. Mais pour l'instant, je trouve que ça valait la peine de se rappeler à quel point ce disque-là était bon.

Un gros merci, une grande salutation à Marc-Antoine qui m'a écrit via la messagerie texte au 1-866-56-RADIO et dit « Pat, merci pour ce souvenir musical, j'ai trippé sur Guns N' Roses plus jeune. Je te confirme, Marc-Antoine, que moi aussi, j'ai encore dans mon garde-robe au moins deux t-shirts de Guns N' Roses. Ça finit bien la semaine, je trouve, quoique on est encore ensemble pour une heure. Si vous aimez la bonne musique, si vous voulez continuer le 5 à 7 avec moi, je parle un petit peu moins. » Mais je lance bien des grosses tunes dans les hits à pattes. Ça s'en vient dans les prochaines. Et on part ça avec un classique de R.E.M. Il va y avoir du Wiz Khalifa, du Ed Sheeran, Aha également, Justin Bieber, Scorpions. Si vous trippez Guns N' Roses, il y en a au moins une pour vous là-dedans. On va se retrouver dans Viva la Casa lundi prochain. Nos complices du jour, Jean-Pierre Gravel et Vanessa Boulet. Et d'ici là, ben, je vous laisse avec cette petite pensée pour le week-end. Tu sais, on passe 5 jours à attendre qu'arrive ce fameux week-end-là. Essayez de pas passer les prochaines journées à penser à lundi. Les hits à pattes commencent dans un instant.

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7: Bonsoir, ici Claude Merki. Voici vos actualités. Vanessa Tremblay, condamnée à perpétuité pour le meurtre d'un homme à Victoriaville en 2010, demande aux tribunaux de réduire de 10 ans sa période d'admissibilité à la libération conditionnelle. Elle serait actuellement éligible à une première sortie en 2037. Selon des rapports de Service correctionnel Canada, elle aurait démontré une meilleure reconnaissance de ses gestes ces dernières années. La Couronne s'oppose toutefois à sa demande, estimant que cette responsabilisation demeure récente. Une centaine de personnes ont fait la file ce matin à la Grande Place des Bois-Francs pour l'ouverture de la 15e succursale de Liquidation Marie au Québec. Le magasin, installé dans l'ancien local de l'entrepôt du hockey, a ouvert ses portes à 8h58. La fondatrice Marie-Ève Breton se dit satisfaite du déroulement de l'ouverture. C'est ce qui complète vos informations. 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
5: Et oui, le jeudi, le 5 à 7 qui se poursuit. Pat qui est là pour encore une heure avec en main les plus grosses tunes. Il va y avoir pour vous du Justin Bieber, Charlotte Cardin, Tina Turner, David Guetta, Train, Wind of Change, une grosse tune de Scorpion qui va nous ramener en 1991. Vous savez ce que je fais, moi, tous les soirs. Je vous propose les meilleures tunes des 40 dernières années et on mélange les décennies. On va avoir des tunes des années 80, Mike and the Mechanics, l'année prochaine. Du Ed Sheeran qui va nous ramener dans les années 2020, les années 2010 avec Wiz Khalifa, et on part ça avec une toune des années 90 que tout le monde connaît, que tout le monde adore. Voici R.E.M. Everybody Hurts dans les hits à Pat. À Viva!

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1: C'est un présentateur TV qui avait dit, alors qu'il faisait les nouvelles, que le soleil était toujours là à la télé. C'est ce qui a inspiré la formation AHA dans les années 80 à nous donner « The sun always shines on TV ». Oui, oui, littéralement volé du gars qui faisait les nouvelles. C'est devenu un énorme succès. Elle s'en vient cette toune-là, mais juste avant, une chanson qui a eu un parcours absolument incroyable. Une toune qui est entrée dans le Billboard Hot 100 à la 100e place, la toute dernière, et qui a fini par monter jusqu'au numéro 4. 19 semaines ensuite dans le top 10, 41 semaines au palmarès en tout. C'est devenu la 7e meilleure chanson de l'année 2008 au classement annuel de Billboard. Et elle a reçu 2 nominations aux Grammys de 2009. Chanson de l'année et meilleure performance vocale pop. Tout ça pour une chanson que vous avez peut-être découvert grâce aux publicités de Apple. Je sais que ça a donné un méchant coup de main à Sarah Bareilles et celle-ci, Love Song, dans les hits à Pat. Bon jeudi! Hey!

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1: La chanson surprise du jour nous vient d'un gars qu'on a découvert alors qu'il n'avait que 13 ans, grâce évidemment à Internet. À 16 ans, il avait déjà un album numéro 1 et il remplissait des salles partout dans le monde. Depuis, il a vendu plus de 150 millions de disques. Il a placé 8 albums au sommet du Billboard 200, effectué plusieurs tournées internationales à guichets fermés. Un gars qui a remporté 2 Grammy Awards sur 27 nominations, en plus de récolter des dizaines de trophées au Billboard Music Awards, au American Music Awards, au MTV Awards et au Juno, parce que oui, il est canadien. C'est également le premier artiste à occuper simultanément les 3 premières positions du palmarès britannique avec 3 chansons différentes. Artiste canadien qu'on a découvert quand il était ado, qui fait des tournées sold out avec des millions d'albums vendus. Ben oui, c'est lui qui s'en vient dans un instant à Vivant.

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1: La
4: chanson surprise provient de Justin Bieber qui, le 7 février 2020, a lancé Intentions. C'était le deuxième extrait officiel de l'album Changes avec en collaboration Quavo, le rappeur. À Viva!

souvent, mais ça prend souvent toute une équipe derrière un artiste pour obtenir un énorme succès. Parlez-en à Tina Turner, qui, en 1985, a eu besoin de 6 studios différents pour enregistrer un album à succès. Ça a fonctionné parce que 12 millions d'exemplaires ont été vendus dans le monde, 5 fois platine aux États-Unis, 3 fois platine au Royaume-Uni, numéro 3 du Billboard 200 pendant 10 semaines consécutives. Au gala des Grammys de 1985, c'est un album qui a raflé 4 prix sur 6 nominations, dont l'enregistrement pour What's Love Got to Do With It. Le disque a fait passer Tina Turner du statut d'ex-vedette à celui d'une des plus grandes artistes de la planète. Elle avait à l'époque 44 ans. Et même si, du haut de mes 46 ans, je trouve pas que c'est bien vieux, 44, ben à l'époque, en 1985, c'était du jamais vu. Sur cet album-là, on avait également celle-ci, Private Dancer. David Guetta s'en vient. Train également pour tout de suite. C'est Tina Turner dans les hits à pattes. À Viva!

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1: C'est quand même fou, hein? J'essaie de me gratter la tête et de trouver, mais j'ai pas beaucoup d'exemples d'un groupe américain qui enregistre une version québécoise de sa chanson Train avec Marie-Lou. Et c'est drôle parce qu'à une époque où il y a beaucoup de versions francophones de tunes, je pense à Simple Plan qui fait toujours une version francophone pour ses fans ici au Québec. Il y a un groupe américain qui le fait. Il n'y en a pas une tonne! Hey, j'espère que vous avez passé une belle semaine. Vous savez que l'émission fait relâche les vendredis. On se retrouve samedi matin, 9h, pour l'édition du week-end des Hits à Pat. Je vous laisse sur une petite dernière parce que nous sommes le 17 septembre et c'est drôle, je me rappelle exactement où j'étais. Le 17 septembre 1991, en file d'attente pour acheter Use Your Illusion 1 et 2 de Guns N' Roses. Je pense que je vais me payer une écoute en fin de semaine. Je m'appelle Pat Langlois. Je vous souhaite une belle soirée sur les ondes de Viva. À bientôt!
2: Bonsoir, ici Claude Marquis, voici vos actualités. Vanessa Tremblay, condamnée à perpétuité pour le meurtre d'un homme à Victoriaville en 2010, demande aux tribunaux de réduire de 10 ans sa période d'admissibilité à la libération conditionnelle. Elle serait actuellement éligible à une première sortie en 2037. Selon des rapports de Service correctionnel Canada, elle aurait démontré une meilleure reconnaissance de ses gestes ces dernières années. La Couronne s'oppose toutefois à sa demande, estimant que cette responsabilisation demeure récente. Une centaine de personnes ont fait la file ce matin à la Grande Place des Bois-Francs pour l'ouverture de la 15e succursale de Liquidation Marie au Québec. Le magasin, installé dans l'ancien local de l'entrepôt du hockey, a ouvert ses portes à 8h58. La fondatrice Marie-Ève Breton se dit satisfaite du déroulement de l'ouverture. C'est ce qui complète vos informations. 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

Toi. Excellent jeudi soir tout le monde, c'est Ali Bombardi qui vous parle, j'espère que ça va bien. Merci d'avoir choisi Viva pour vous accompagner en ce jeudi soir. Et pour vous accompagner aussi, on vous offre tout le temps les meilleures nouvelles. Oui, les meilleures nouvelles, mais de bonnes nouvelles qui proviennent de chez nous. 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On poursuit la musique à Viva, la musique.

En fin de semaine, donc ce week-end, place au talent d'ici avec la 3e édition de Créativité citoyenne, les 19 et 20 septembre. Et puis, si vous pouvez pas là en fin de semaine, il y a toujours les 26 et 27 septembre prochains. Ben, découvrez une grande exposition collective présentée à Victoriaville et Warwick, que ce soit de la peinture, dessin, sculpture, photo, en textile et plus encore seront au rendez-vous. C'est une belle façon de découvrir la créativité des citoyens de la MRC d'Artabasca. On poursuit la musique avec la meilleure musique ici à Viva, la musique.

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3: Voici vos nouvelles Arsenal Média. Vanessa Tremblay, condamnée à perpétuité pour le meurtre d'un homme à Victoriaville en 2010, demande aux tribunaux de réduire de 10 ans sa période d'admissibilité à la libération conditionnelle. Elle serait actuellement admissible à une première sortie en 2037. Selon des rapports de Service correctionnel Canada, elle aurait démontré une meilleure reconnaissance de ses gestes ces dernières années. La Couronne s'oppose toutefois à sa demande, estimant que cette responsabilisation demeure récente. Une centaine de personnes ont fait la file jeudi matin à la Grande Place des Bois-Francs à Victoriaville pour l'ouverture de la 15e succursale de Liquidation Marie au Québec. Le magasin, installé dans l'ancien local de l'entrepôt du hockey, a ouvert ses portes à 8h58. La fondatrice, Marie-Ève Breton, se dit satisfaite du déroulement de l'ouverture. La Fédération québécoise des municipalités demande aux partis politiques de mieux financer le transport collectif et adapté dans les régions. Elle rappelle que près de 800 municipalités, représentant 39 % de la population québécoise, n'ont toujours pas accès à des services répondant pleinement à leurs besoins. Et maintenant, la météo. Dans la région, ce soir et cette nuit, c'est partiellement nuageux, avec 40 % de probabilité d'averse et le minimum est de 11 degrés.